0: 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Laurent Blanchard.
1: Apaisement en vue entre Israël et le Liban. Les deux pays ont convenu cette nuit de la mise en œuvre d'un nouveau cessez-le-feu à l'issue de 2 jours de pourparlers à Washington. L'accord comprend également la création de zones pilotes sous le contrôle de l'armée libanaise. Accord subordonné toutefois à l'arrêt complet des tirs du Hezbollah et à l'évacuation de tous ses membres dans le secteur sud Litanie. Israël et Liban devraient poursuivre les discussions la semaine du 22 juin en vue cette fois d'un accord global. Pendant ce temps, la Chambre des représentants aux États-Unis a ordonné hier soir le retrait des troupes américaines engagées dans la guerre contre l'Iran. 4 députés européens ont fait basculer le vote, infligeant à leur chef, Donald Trump, un revers politique. Et même si le texte est adopté au Sénat, il n'aura qu'une portée symbolique, puisque le président américain dispose d'un droit de veto. Pendant ce temps, l'Iran fait état d'aucun progrès tangible dans les négociations avec les États-Unis. La déclaration hier soir du ministre iranien des Affaires étrangères et qui contraste avec les dernières déclarations optimistes de Donald Trump. L'actualité de la nuit, c'est aussi cette frappe ukrainienne. 3 personnes ont été tuées et 7 blessées à Simferopol. C'est dans la péninsule de Crimée, annexée par la Russie. Un bâtiment non résidentiel aurait été touché, selon les autorités locales. L'Union européenne, pour sa part, ouvre la voie à des négociations pour une adhésion avec l'Ukraine. Feu vert de principe hier. Les discussions étaient bloquées jusqu'alors par le veto hongrois de Viktor Orban. Or, le pays est à présent dirigé par le Premier ministre pro-européen, Péter Madiar. Les négociations pourraient avoir lieu dès la semaine prochaine et comprendront également l'adhésion de la Moldavie. Les frontaliers s'organisent alors que le sommet du G7 à Évian va considérablement perturber les passages aux frontières. Plusieurs petites douanes seront en effet fermées entre le 12 et le 18 juin dans le canton de Genève. Pour faciliter le passage du personnel frontalier essentiel, 27 000 macarons vont être distribués. Nous apprenait hier le 12-30 de la RTS, la moitié rien que pour les professionnels de la santé. Le canton de Berne pourrait pour sa part bientôt recenser distinctement les féminicides dans ses statistiques sur la criminalité. Le Grand Conseil bernois a validé hier à une large majorité une motion d'un député vert. Pour le moment, il n'existe pas d'institution officielle qui documente ce type de crime en Suisse. Et puis Brel Embolo n'a pas encore pu rejoindre l'équipe de Suisse aux États-Unis en vue de la Coupe du Monde de football à cause de son casier judiciaire. Il avait été condamné en septembre dernier à une peine pécuniaire avec sursis pour des menaces proférées lors d'une sortie nocturne. C'était en 2018. L'attaquant balois a dû se rendre à l'ambassade américaine en urgence hier pour y déposer une demande de visa. Profitez des dernières éclaircies ce matin parce que des averses généreuses arrivent dès la mi-journée. Elles s'étendent à toute la Suisse romande. À partir de là, attention aussi au vent en rafale. Il fera entre 12 degrés pour les minis aujourd'hui et jusqu'à 19 pour les maxis en pleine.
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1: Laurent Blanchard.
2: Deux jours de pourparlers à Washington et l'annonce cette nuit de la mise en œuvre d'un cessez-le-feu entre Israël et le Liban. Annonce qui intervient alors que des frappes israéliennes ont fait 9 morts hier

0: au Liban et que le Hezbollah a revendiqué des tirs contre Israël. Le nouvel accord comprend la création de zones pilotes sous le contrôle de l'armée libanaise. Un cessez-le-feu subordonné toutefois à l'arrêt complet des tirs du Hezbollah et à l'évacuation de ses membres dans le secteur du sud Litanie. La Chambre américaine des représentants a quant à elle ordonné hier le retrait des troupes américaines engagées dans la guerre contre l'Iran. Adoption du texte grâce aux voix de 4 députés républicains. Et même si le texte est adopté au Sénat, il n'aura qu'une portée symbolique puisque Donald Trump dispose d'un droit de veto. Au moins 3 personnes ont été tuées et 7 blessées cette nuit lors d'une attaque ukrainienne à Simferopol, c'est dans la péninsule de Crimée annexée par la Russie. La frappe aurait touché des bâtiments non résidentiels, affirment les autorités locales. Dans le canton de Vaud, la mauvaise application du bouclier fiscal entre 2009 et 2021 aurait fait perdre 202 millions de francs au canton. Le gouvernement a dévoilé hier le contenu des audits visant la Direction générale de la fiscalité. Sur les 2793 contribuables qui ont bénéficié de ce bouclier fiscal, eh bien seuls 1847 n'auraient tout simplement pas dû en bénéficier. L'ex-conseiller communal de Chermignon, Jérémy Rey, accepte finalement de répondre aux questions des procureurs dans l'enquête sur le drame de Crans-Montana. Il était auditionné hier. Des rumeurs laissaient entendre qu'il observerait le silence. Jérémy Rey était en charge des constructions à Chermignon lorsque le bar Le Constellation a subi des travaux conséquents. C'était en 2015. Le Grand Conseil bernois réclame, lui, l'interdiction des groupements d'extrême gauche. Les députés ont adopté hier, et à une courte majorité, une motion UDC. Elle charge le gouvernement bernois d'intervenir auprès de la Confédération. Le motionnaire évoque notamment la manifestation en faveur de Gaza et qui avait dégénéré le 11 octobre dernier à Berne. Inquiétude chez les éleveurs américains. Un parasite très dangereux pour le bétail pourrait avoir fait sa réapparition au Texas 60 ans après avoir été éradiqué. Des analyses sont en cours, annonce cette nuit le ministère américain de l'Agriculture. Les larves de la Lucille Boucher, c'est son nom, se nourrissent de la chair d'animaux. Ce parasite, sorte de mouche, est présent plus au sud, au Mexique notamment. Une résurgence au Texas pourrait coûter près de 2 milliards de dollars à l'économie de cet État. Et puis la numéro 1 du tennis mondial, Arina Sabalenka, éliminée en quart de finale de Roland-Garros hier, 2-7 à 1 face à la Russe Diana Schneider. La Bélarusse était la dernière lauréate du Grand Chelem encore en lice à Paris, hommes et femmes confondus. L'Italien Matteo Arnaldi, 104e joueur mondial, s'est lui qualifié pour sa première demi-finale après l'abandon de son compatriote Matteo Berrettini. Profitez des dernières éclaircies ce matin en Valais, c'est un conseil hein, parce que le ciel devrait rapidement devenir nuageux et très pluvieux au fil des heures dans toute la Suisse romande. Attention aussi aux rafales de vent, il fera entre 12 et 19 degrés en pleine.
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0: 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Laurent Blanchard.
1: Israël et le Liban conviennent cette nuit de la mise en œuvre d'un cessez-le-feu. Déclaration à l'issue de 2 jours de pourparlers à Washington. L'accord comprend la création de zones dites pilotes sous contrôle de l'armée libanaise. Un cessez-le-feu subordonné toutefois à l'arrêt complet des tirs du Hezbollah et à l'évacuation de ses membres dans le secteur du sud Litanie. Dans ce contexte, l'agence de presse officielle libanaise ANI annonce la mort d'un secouriste dans une attaque israélienne contre une ambulance dans le sud du Liban. On ignore pour l'heure à quel moment a eu lieu cette attaque. Il s'agit en tout cas de la 4e en 24 heures contre des secouristes ou des installations médicales au Liban. La défense civile de Gaza annonce pour sa part il y a quelques minutes la mort de 8 personnes lors de frappes israéliennes. Aux États-Unis,

0: La Chambre des représentants ordonne le retrait des troupes américaines engagées dans la guerre contre l'Iran, adoption grâce à 4 voix républicaines. Un revers politique pour Donald Trump, même si ce texte est adopté au Sénat, il pourra encore faire valoir son droit de veto. Par ailleurs, une frappe américaine a tué 2 hommes à bord d'un bateau qui se livrait, selon l'armée, à du trafic de drogue dans l'est du Pacifique. Pendant ce temps, Kim Jong-un annonce cette nuit que la capacité de production de matières nucléaires militaires de la Corée du Nord a plus que doublé au cours des 5 dernières années. Le dirigeant nord-coréen affirme aussi que son pays a finalisé un plan pour accroître à un rythme exponentiel ses forces nucléaires. Je ne démissionnerai pas, le président de Crans-Montana le répète dans une interview accordée à Canal 9 hier. Démissionner, ce serait de la lâcheté ou de la désertion, selon lui. Nicolas Ferraud précise par ailleurs qu'il n'aurait eu aucune concertation avec l'ex-élu de la commune, Kevin Barras. Les 2 hommes s'étaient rencontrés la veille de l'audition du second. Les frontaliers s'organisent alors que le sommet du G7 à Évian va considérablement perturber le passage aux frontières. Plusieurs petites douanes seront en effet fermées entre le 12 et le 18 juin dans le canton de Genève. Pour faciliter le passage du personnel frontalier essentiel, 27 000 macarons vont être distribués. Nous apprenait hier le 12-30 de la RTS, la moitié rien que pour les professionnels de santé. Et puis plus de 700 événements gratuits sur 12 scènes. Le Montreux Jazz Festival a dévoilé hier sa programmation gratuite, celle du festival OFF. Cette 60e édition anniversaire se déroule du 3 au 18 juillet. 140 concerts, 320 DJ sets et quelques 240 autres activités. Parmi ces concerts du OFF, la présence des vaudoises Marie J ou encore Lady O, la toute fraîche gagnante de The Voice en France. Le ciel devient rapidement nuageux ce jeudi. Les premières pluies attendues au cours de matinée le long du Jura. Elles s'étendent ensuite à toute la Suisse romande à la mi-journée. On est désolé de ces informations. Des pluies parfois intenses par endroits. Attention aussi au vent en rafale. Il fera entre 12 et 19 degrés pour les températures en pleine.
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0: Après les informations, je vous retrouve en douceur. 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
1: Laurent Blanchard.
2: Israël et le Liban conviennent de la mise en œuvre d'un nouveau cessez-le-feu. Déclaration commune cette nuit, à l'issue de 2 jours de pourparlers à Washington. L'accord comprend également la création de zones dites pilotes sous le contrôle de l'armée libanaise. Mais ce cessez-le-feu est subordonné surtout à l'arrêt complet des tirs du Hezbollah et à l'évacuation de tous ses membres dans le secteur du sud Litanie. La situation sur place est en tout cas toujours compliquée ce matin. Le Liban annonce la mort d'un secouriste dans une attaque israélienne contre une ambulance dans le sud du Liban. L'armée israélienne déclare, elle, à l'instant avoir déclenché des alertes aériennes dans le nord d'Israël. La défense civile de Gaza annonce de son côté la mort de 8 personnes lors de frappes israéliennes. Un nouveau revers politique pour Donald Trump. La Chambre des représentants ordonne hier soir le retrait des troupes américaines engagées dans la guerre contre l'Iran. Adoption grâce à 4 voix de députés républicains. Mais même si ce texte passe la rampe au Sénat, ce vote n'aura qu'une portée symbolique puisque le président américain dispose d'un droit de veto. L'Union européenne ouvre la voie à des négociations pour une adhésion avec l'Ukraine. Les discussions ont été bloquées jusqu'alors par le veto hongrois de Viktor Orban. Le pays est à présent dirigé par un Premier ministre pro-européen. Les négociations pourraient débuter dès la semaine prochaine d'ailleurs et comprendront

0: également l'adhésion de la Moldavie. Par ailleurs, au moins 3 personnes ont été tuées et 7 blessées cette nuit lors d'une attaque ukrainienne à Simferopol. C'est dans la péninsule de Crimée, annexée par la Russie. La frappe aurait touché des bâtiments non résidentiels, affirment les autorités locales. La manifestation du 14 juin à Genève contre la tenue du G7 à Évian restera sur la rive droite du lac et ne devrait pas emprunter le pont du Mont-Blanc. Hier, la coalition No G7 s'est finalement rangée derrière la proposition du Conseil d'État, mais souhaite tout de même quelques adaptations, car le passage du cortège du côté du pont du Mont-Blanc protégé par la police pourrait être perçu comme une provocation. La Poste va supprimer une 60aine d'emplois dans son secteur informatique en Suisse. Révélation du journal Le Temps ce matin. Une 20aine d'autres collaborateurs pourraient voir leurs fonctions ou leur lieu de travail modifiés. L'entreprise veut simplifier son environnement informatique et exploiter plus encore l'intelligence artificielle. L'inventeur du web à Genève, Tim Berners-Lee, met quant à lui en garde justement contre la montée en puissance de l'intelligence artificielle. Dans une interview à l'AFP, il appelle les promoteurs de l'IA à préserver les valeurs du début d'Internet, à savoir la protection de leurs propres données. Il appelle notamment à un encadrement de l'IA comme le web avec son propre consortium collaboratif. Et puis Naps ne chantera pas à Porrentruy samedi, concert annulé par l'organisation suite à une fronde sur Internet et à l'appel au boycott hier matin de la gauche jurassienne. Le rappeur a été condamné à 7 ans de prison pour viol avant d'être libéré en attendant son procès en appel. Encore quelques éclaircies ce matin, mais les premières averses reviennent dès la mi-journée. Des pluies souvent abondantes s'installent ensuite sur toute la Suisse romande, je dois le dire avec le sourire, accompagnées de vent en rafale. Bon courage. En pleine, il fera entre 12 et 19 degrés aujourd'hui.
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Bonjour. Je suis un compositeur d'été, c'est ce que disait Gustav Mahler, qui avait une vie bien occupée puisqu'il était à la tête de l'orchestre de l'Opéra de Vienne. C'est donc en été et pendant les chauds mois de cette période que la 7e symphonie a vu le jour, avec deux musiques nocturnes et un scherzo fantomatique placé au milieu de l'œuvre. Ça peut évoquer l'idée d'un songe, d'un rêve, tour à tour heureux ou effrayant.

La grâce, la mélancolie, l'exaltation se succèdent, avec pourtant beaucoup d'intériorité. Dans cette sérénade, Nacht Musik 2, Andante Amoroso, c'était la musique de nuit tirée de la 7e symphonie de Gustav Mahler, jouée par l'Orchestre symphonique de Bamberg, dirigé Jonathan Nott. C'est la musique de César Franck, à présent sur la RTS Espace 2. Voici Prélude, Fugue et Variation pour orgue en si mineur. C'est la version pour piano. On écoute tout de suite le prélude, joué par Mouza Roubakité.

Un rythme qui nous berce, un écoulement régulier, qui rappelle le style de certaines pièces de Johann Sebastian Bach. C'était le prélude, tiré de Préludes, fugues et variations en si mineur de César Franck. Changeons de tempo tout de suite et passons au presto.

Un des chefs-d'œuvre de Johann Sebastian Bach, la première sonate pour violon en sol mineur, dont on vient d'entendre le presto joué par Amandine Beyer. Sur la RTS Espace 2, c'est Mozart tout de suite. Encore une grande œuvre jouée par Christian Zacharias et l'Orchestre de Chambre de Lausanne.

une musique pleine d'allégresse, celle de Mozart, qui écrivait ses concertos pour piano souvent dans le but de les jouer lui-même comme interprète. Alors c'est précieux comme témoignage, puisqu'on peut imaginer un petit peu son jeu pianistique, mais aussi ses intentions dans la composition. Vous avez entendu ici l'Allegro assez du concerto pour piano et orchestre numéro 19 en fa majeur, de Mozart, donc joué par l'orchestre de chambre de Lausanne, que dirigeait de son piano Christian Zacharias.

L'unique quatuor à cordes de Fanny Mendelssohn, qui ne sera publié que 150 ans après sa composition. Pourquoi ? Parce que l'idée, à l'époque, était qu'une femme ne peut pas être une créatrice. Donc rien n'est fait pour développer son élan créateur. Et même son frère Félix, qui l'admirait pourtant, n'a pas poussé à cette édition. C'était la romance du quatuor à cordes en mi bémol majeur, jouée par le quatuor Takács.

On les joue toujours trop vite et trop dans un mouvement uniformément rapide. Oh, pianiste, pianiste, pianiste, quand consentirez-vous à réprimer votre implacable virtuosité? Les nombreuses indications de tempo qui jalonnent ces pièces signalent une plasticité. C'est ce que voulait en tout cas Gabriel Fauré, qui a été entendu par le pianiste Jean-Claude Penthier. Il jouait la valse Caprice, opus 38. Cette musique que vous allez entendre tout de suite était dédiée à une danseuse. Jean Cocteau la surnommait la belle excentrique.

Comme la Goulue, célèbre figure de Toulouse-Lautrec, on imagine assez bien une danseuse qui se tient pied à la main et plume dans le dos, évoquant les figures de cabaret de la Belle Époque, avec humour et impertinence grâce à Eric Satie. Vous avez entendu ici une transcription pour trio de guitare de la Grande Ritournelle tirée de la Belle Excentrique. C'était le trio de Cologne qui l'interprétait.

La joie communicative des Hot Sardines, les sardines chaudes, et oui, un groupe de big band jazz vintage franco-américain formé à New York en 2007 et qui interprétait Zazou.

He's a Pirate, un extrait de la bande originale du film Pirates des Caraïbes de 2003, un film d'aventure à l'ancienne qui semble vraiment avoir été conçu spécialement pour l'orchestre. À demain, même heure à 6h pour En douceur.

0: En douceur, c'est fini pour aujourd'hui. Après les informations, musique matin. 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
1: Sandra Viscardi.
2: La Coupe du monde de football n'a pas encore débuté, que l'équipe de Suisse a déjà des soucis. Brel Embolo n'est toujours pas parti. L'attaquant de l'équipe de Suisse n'a pas reçu le feu vert pour son visa en raison d'une récente condamnation judiciaire pour menace. Dans l'expectative depuis mardi matin, l'Association suisse de football reste positive quant au dénouement de la situation. Son directeur de la communication, Adrian Arnold.
3: Bon, on a des signes positifs, mais à la fin, c'est l'autorité américaine qui décide. On espère que Brel, il peut venir le plus vite possible et que la demande de visa sera acceptée le plus vite possible.
4: Est-ce que dans ce genre de cas, ça se joue aussi au niveau diplomatique? Vous êtes obligé d'activer d'autres canaux que simplement faire comme monsieur et madame tout le monde?
3: Bien sûr, je pense qu'il y a aussi une certaine urgence pour une Coupe du Monde. Et puis, on était en contact avec les autorités suisses, mais aussi les autorités suisses avec les autorités américaines. C'était tous des choses qu'on a aussi anticipées un peu et on pouvait activer vraiment au moment que c'est devenu urgent.
2: Adrian Arnold avec David Lemos. En tennis, encore une surprise à Roland-Garros. L'élimination de la numéro 1 mondiale, Arina Sabalenka, battue en 3-7 par la Russe Diana Schneider. Cette dernière affrontera en demi-finale la sensation polonaise Maja Szwalińska, 114e joueuse mondiale issue des qualifications. 202 millions de francs, c'est la somme qui a échappé à l'État de Vaud pendant 13 ans où le bouclier fiscal a été mal appliqué auprès des contribuables les plus fortunés du canton. Le gouvernement a dévoilé hier ce chiffre pour tenter de rassurer la population. Mais Céline Saut, pas sûr que ça suffise.
5: Après des mois de crispation politique et les révélations du rapport Pécher sur la non-application du bouclier fiscal, le gouvernement a apporté ce que beaucoup demandaient, le montant du préjudice. 200 millions, 15 par an, une perte théorique a martelé l'État, mais un montant important dans un canton où les coupes budgétaires ont provoqué

0: d'une crise sociale en fin d'année. En dévoilant ce chiffre, la présidente du gouvernement, qui tient désormais les cordons de la bourse, a voulu une opération transparence. Une façon de reprendre la main dans ce scandale et de mettre en avant peut-être la nouvelle chef de la fiscalité. Une manière aussi de rassurer la population. Audit à l'appui, le canton a démontré que désormais il taxait correctement ses contribuables. Du clair, du neuf, du précis, mais qui ne suffiront sans doute pas à rassurer les Vaudois et à leur ôter ce sentiment que leur canton a failli, que l'argent ne sera sans doute jamais récupéré et qu'en plus, pour l'instant, il n'y a toujours personne pour en porter la responsabilité.
1: Après deux jours de discussion, Washington, Israël et le Liban ont convenu de la mise en œuvre d'un cessez-le-feu et la création de zones pilotes sous contrôle de l'armée libanaise. Mais l'ennemi pour Israël, ce n'est pas l'État libanais, c'est le Hezbollah. Et lui, il n'a pas baissé les armes. Encore une alerte aérienne sur le nord d'Israël ce matin en raison de tirs de roquettes de la milice chiite pro-Iran. Et Israël, lui, a visé Gaza ce matin, 8 morts au moins dans la principale ville de l'enclave palestinienne. C'est un revers pour Donald Trump. La Chambre américaine des représentants a voté cette nuit le retrait des troupes américaines dans la guerre contre l'Iran. Vote grâce à 4 députés républicains qui ont voté avec les démocrates. Michael Pucker, le signal est surtout politique.
2: La contestation de la guerre franchit désormais la ligne partisane. Un vote serré, 215 voix contre 208. La grande majorité des républicains est restée fidèle à Donald Trump. Mais avec une étroite majorité à la Chambre du Peuple, eh bien 4 petites défections ont suffi. Elles transforment le vote en remise en cause de la gestion du conflit par le président Thomas Massie, élu républicain du Kentucky.
3: Les gens sont fatigués, d'avoir à payer 5 dollars à la pompe. Je pense donc que ça envoie le bon message. La Chambre du Peuple est fatiguée de cette guerre.
2: Le texte va être transmis au Sénat et même s'il devait passer la rampe, eh bien Donald Trump pourrait y opposer son veto. Pour le surmonter, il faudrait une majorité de 2/3 au Parlement. C'est très improbable. Mais le message est ailleurs. Après 4 mois de guerre, le Congrès veut reprendre la main. Warren Davidson, autre républicain dissident.
4: Je partage l'objectif visant à éviter que l'Iran ne se dote de l'arme nucléaire. Mais il faut suivre la procédure d'autorisation prévue. Le Congrès a l'autorité exclusive. Lui seul peut déclarer la guerre. C'est une prérogative que nous devons protéger.
2: Ce vote est aussi et surtout un test d'autorité pour Trump. Il s'ajoute à une série de revers infligés récemment par des élus républicains. Après des mois de passivité, ces derniers signalent un début de résistance, refusant de porter le coup politique des décisions présidentielles à l'approche des élections de mi-mandat.
1: La coalition No G7 a accepté hier de ne pas passer par le pont du Mont-Blanc pour la manifestation anti-G7 le 14 juin à Genève. Mais elle veut à nouveau rencontrer les autorités genevoises pour négocier d'autres points du parcours. La conseillère d'État en charge des institutions, Caroline Cast, se dit ouverte à la discussion, mais elle pose certaines limites.
5: On a fixé un cadre. Le cadre, c'est la rive droite uniquement. Donc, il ne faut pas s'attendre à un pont du Mont-Blanc, il ne faut pas s'attendre à de la rive gauche, il ne faut pas s'attendre à du lacustre, ça c'est clair. Je pense que le point de départ, qui est aussi le point d'arrivée, il s'impose par lui-même, il n'y a pas tellement d'autres options. Et je crois qu'il a été accueilli plutôt favorablement, donc c'est le parc Mont-Repos, la Perle du Lac. Après, il peut y avoir des modifications de parcours si elles font sens d'un point de vue sécuritaire, si elles font sens aussi d'un point de vue symbolique pour la manifestation. Mais on ne va pas autoriser une grosse manifestation à passer dans des toutes petites rues, par exemple.
1: Caroline Cast avec Mathilde Salama. Nicolas Ferraud n'entend pas démissionner. Le président de Crans-Montana, sous pression depuis le drame du 1er janvier, est poursuivi en justice. L'a répété hier soir sur Canal 9, la télévision régionale valaisanne. À ses yeux, démissionner serait de la lâcheté ou de la désertion. Profitez de votre matinée si vous le pouvez, car les éclaircies ne vont pas durer. Les nuages reviennent au galop par l'ouest. Il pleuvra avant la fin de matinée. Le Valais pourrait rester au sec plus longtemps. 19 degrés tout juste, 22 en Valais. Retour progressif du soleil demain.
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Un regard suffit à faire passer une intention. Cela se voit dans l'œil pressé de l'automobiliste s'il s'apprête à vous griller la politesse ou non. Un regard suffit à se faire comprendre. Une œillade pleine de mépris adressée à un voisin de compartiment de voiture lui laisse entendre qu'il doit fermer la bouche quand il mâche bovinement ses chips de houmous. En réalité, je vous le dis, il vaut mieux fermer les yeux. Ça présente l'avantage de nous rendre aveugles au travers des autres. En revanche, pour ignorer le type qui ruine ses chips, il faut soit un parcours bouddhique complet, soit des boules quies, première qualité. Alors il faut juste changer de compartiment. Mais je me recommande, ne changez pas de radio. Promis, on ne parlera pas la bouche pleine ce matin. Bonjour.

Une très charmante miniature signée Antonín Dvořák, deuxième de ses miniatures opus 75A, un capriccio très espiègle, du Dvořák en famille puisque son arrière-petit-fils tenait la première partie de violon, Josef Suk, Miroslav Ambros au violon également, et puis Karel Untermüller à l'alto. Musique Matin vous accompagne jusqu'à 9h sur RTS Espace 2 et dans cette première heure, l'heure intellectuelle, si j'ose dire, avec le concours de Musique Matin qui vous fera peut-être remporter des bons chez Payot Libraire si vous parvenez à répondre correctement à une question de peinture. Parce que c'est le thème des questions de cette semaine, la peinture. La peinture sous toutes ses coutures. Si j'ose l'analogie avec un autre art dont nous ne discutons pas particulièrement cette semaine. Une question qui vous sera posée à 7h20 précisément, j'espère.

La clarinette de la fin de vie de Camille Saint-Saëns. Sabine Meyer était accompagnée par Oleg Meisenberg au piano dans le premier mouvement de cette sonate pour clarinette et piano en mi bémol majeur de Camille Saint-Saëns. 7h16, parlons opéra brièvement au risque de nous mettre en retard pour la question du concours de musique matin, mais que voulez-vous, il faudrait quand même un minimum contextualiser cet extrait que nous allons entendre du Hollandais volant des Fliegende Holländer. Œuvre de Richard Wagner, composée en 1843, ou du moins créée cette année-là. Condamné à errer sur les mers dont il a voulu dompter les vents, le capitaine du Hollandais volant ne peut poser pied à terre qu'une fois tous les 7 ans. C'est long. La seule condition de sa rédemption, c'est l'amour d'une femme qui lui serait fidèle jusqu'à quoi ? Jusqu'à la mort. Comme ce cher capitaine n'a pas accès aux moyens de séduction modernes, tels que les applications que vous employez au quotidien, il lui faut prendre son mal en patience et attendre le terme. « Die Frist ist um », chante-t-il d'ailleurs, ça arrive précisément au début de l'opéra. Le Hollandais fait la connaissance du capitaine norvégien Daland, qui s'empresse de lui vendre sa fille quand il voit que le type est pété de thunes, et l'invite à la maison pour concrétiser l'échange. Sur terre, à Sandvika, votre prochaine ville de vacances peut-être, Sandvika, il y a Senta, qui est la fille de Daland. Qu'est-ce qu'elle fait, Senta ? Elle s'abîme dans la contemplation d'un portrait qui ressemble drôlement à celui du Hollandais. Normal, c'est le sien. Alors qu'elle lance à la cantonade qu'elle veut bien être celle qui libérera l'infortuné navigateur du joug du diable, Eric pénètre dans la pièce. Qui est-ce donc que cet Eric ? Bah, c'est son bon ami. Enfin, c'est pas officiel, mais bon, voilà. Donc, quand il entend Senta annoncer qu'elle veut se marier avec le type de la peinture, le type est... Il se dit, attends, qu'est-ce qui se passe là ? Recules-tu devant mon amour exaspéré ? Tout cela auf Deutsch natürlich. Eric lui révèle alors un terrible rêve qu'il a fait. Il a vu Daland, son beau-père non officiel, revenir avec le Hollandais de la légende et Senta partir avec. Alors, Senta intérieurement exulte, mais pas longtemps. Toc, toc, toc, qui est là ? La porte s'ouvre et paraissent Daland, accompagné du Hollandais. « Salut les copains, salut ma fille, est-ce que ça t'embête de rajouter un couvert pour le monsieur ? Parce que figure-toi que je vais te marier avec. » Le papa chante. Cet air du papa, chers amis, c'est l'air le plus italien de tout cet opéra de Wagner. Wagner qui n'est pas encore uniquement Wagner.

0: Et voici pour cet extrait wagnérien ce matin, Mugs to mein Kind, chaton dit bonjour à ton futur mari, dans la traduction française de ce matin du moins. Richard Wagner en est le compositeur, Otto Klemperer à la direction du New Philharmonia Orchestra et la basse finlandaise Martti Talvela qui interprétait Daland. Signalons ici que c'est l'extraordinaire Anya Silja qui interprète le rôle de Senta dans cette production. Nous n'avons malheureusement pas le temps d'écouter sa voix. Car nous allons passer, si vous le voulez bien, à la séquence ludique de cette émission. Il est 7h22 et 57 secondes, mesdames et messieurs. Le thème des questions de cette semaine, c'est la peinture à l'eau, à l'huile.
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0: Hier, nous parlions expressionnisme, enfin impressionnisme. Aujourd'hui, c'est tout autre chose. Un emblématique tableau surréaliste trouve son origine dans une expérience culinaire et laitière. J'insiste sur ces deux adjectifs. Quelle est cette expérience et quel est ce tableau? Je pense que je vais la répéter encore une fois. Un emblématique tableau surréaliste trouve son origine dans une expérience culinaire et laitière. Culinaro-laitière, si vous préférez. Quelle est cette expérience et quel est ce tableau? Vous le savez? Si, si, vous le savez. Alors, vous envoyez votre réponse à matinconcours@rts.ch, réponse vers 7h50.

Ricardo Chailly à la direction du Gewandhaus Orchestra de Leipzig dans le quatrième mouvement de la quatrième symphonie de Robert Schumann. C'est cette symphonie qui caractérise le plus la cyclothymie schumannienne, dirais-je, c'est-à-dire cette alternance de langsam et de lebhaft, cette ici et maintenant sans arrêt perdue et recherchée. 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

En 1983, en compagnie d'Andras Schiff, qui interprétait au piano la sixième des 15 inventions à deux voix de Johann Sebastian Bach, BWV 777. 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

Le final de la 5e symphonie parisienne, la 86e symphonie tout court de Joseph Haydn, Guy Van Haas à la direction de l'orchestre Les Agréments, une œuvre créée en 1786 par le concert de la loge olympique sous la direction de Joseph Bologne, chevalier de Saint-Georges, dont nous avons parlé il y a quelques jours de ça dans Musique Matin, oui, dans les nouveautés du disque. Alors Saint-Georges, il fallait pas l'emmener à la filoche, hein, parce que ça brottait pas mal, ça tirait pas mal. Dans les nouveautés du disque, à 8h06 dans Musique Matin, nous parlerons flûte et harpe. Pour l'heure, 7h43, 30 secondes, changeons de sujet.

En toute simplicité, en tout helvétisme aussi, puisqu'il s'agit d'artistes suisses, le contrebassiste Fabian Gisler et le saxophoniste Alex Hendrickson dans That Lucky Old Son, titre de Beasley Smith.

0: Le pianiste Murray Perahia dans la ronde des lutins de Franz Liszt. 7h51 minutes, la réponse enfin à cette question qui nous taraude depuis un moment.
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0: Oui, je rappelle le thème des questions de cette semaine qui est la peinture. Avec la question du jour, que voici, un emblématique tableau surréaliste trouve son origine dans une expérience culinaire et laitière. Quelle est cette expérience et quel est ce tableau? Commençons peut-être par les différentes conjectures proposées par nos auditrices et nos auditeurs. Pierre fait partie d'une large équipe qui propose la laitière et le pot au lait de Johannes Vermeer. Alors en effet, ça respecte le cadre laitier de l'énoncé, mais non pas surréaliste. Il ne me semble pas que ce soit particulièrement surréaliste cette laitière, à moins d'être extrêmement ascétique dans sa manière de concevoir l'art pictural. Je pense qu'on ne peut pas cataloguer Johannes Vermeer comme étant un surréaliste acharné. Stanislas propose le repas hongrois de Daniel Spöri. L'expérience culinaire, dit-il, est un tableau piège composé de restes de repas et tasses à café. Alors le café colle bien avec cette heure. En revanche, il ne s'agit pas de ce repas hongrois. Mais c'était une bonne proposition. Olivia nous suggère le soulier de gala de Salvador Dali. Le soulier de gala. Alors là, on a le côté surréaliste, mais il n'y a pas le fromage ou laitier. Et c'est bien ça le problème. Olivia, vous aviez pourtant presque juste, puisqu'il s'agissait de trouver quelque chose qui était peint par Salvador Dali. La bonne réponse, c'est donc la vision d'un camembert coulant lors d'un dîner qui inspira la persistance de la mémoire, avec ses montres molles qui coulent comme un camembert bien fait à la fin d'un repas. Peinture de Salvador Dali, épicurien, les époux Dali, donc Salvador et Gala, dont le soulier était évoqué plus tôt par Olivia, adoraient s'attabler dans des restaurants gastronomiques un peu renommés, quoi, dont l'incontournable Tour d'Argent, avec sa vue imprenable sur la cathédrale Notre-Dame von Paris Natürlich. Salvador et Gala y organisèrent plusieurs banquets orgiaques restés dans les mémoires. En tout cas pour les personnes qui vivent encore et qui ont participé. Parmi les bonnes réponses, c'est celle d'Albert de Bienne qui a été tirée au sort. C'est donc vous, cher Albert, qui remportez les bons Payot Libraire de ce matin. Anne-Marie écrit presque un peu tard pour nous dire « Est-il encore temps de vous soumettre la réponse? Je viens d'ouvrir l'œil. » C'est un peu tard, Anne-Marie. Mais on vous salue, vous qui habitez le Noirmont. Je me dis, tiens, ça fonctionne bien avec cette peinture, on pourrait peut-être vous proposer autre chose que des bons chez Payot, peut-être des peintures, par exemple. On pourrait vous offrir des Picasso, ça pourrait être pas mal. Je vais en parler à la direction.
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0: La Kuss-Walzer de Johann Strauss, valse du baiser. Interprété par Franz Welser-Möst à la direction des Wiener Philharmoniker à l'occasion du concert du Nouvel An 2013 au Musikverein de Vienne. Merci d'écouter Musique Matin, voici les informations de retour juste après les météos, il est 8h.
1: Sandra Viscardi.
2: Un cessez-le-feu entre Israël et le Liban a été conclu à Washington sous la pression de la Maison-Blanche. L'objectif américain est clair, empêcher le front libanais de faire dérailler les difficiles négociations avec l'Iran. Michael Pecker, Donald Trump veut à tout prix calmer le jeu dans la région.
3: Oui, parce que le Liban est devenu l'une des clés de la sortie de crise avec l'Iran. Le Hezbollah, mouvement armé libanais soutenu par Téhéran, tire sur Israël. Israël riposte et les Iraniens disent maintenant pas d'accord avec les États-Unis si ce front continue de brûler. Le cessez-le-feu annoncé à Washington prévoit donc l'arrêt complet des tirs du Hezbollah dans le sud du Liban, son retrait de certaines zones et une reprise en main par l'armée libanaise. Est-ce que ça peut tenir? C'est toute la question, parce qu'un précédent cessez-le-feu conclu en avril avait déjà été largement ignoré. Mais pour Donald Trump, l'urgence est ailleurs. Il faut éviter l'escalade pour dénouer les négociations avec Téhéran. L'Iran continue de mettre la pression. Ces dernières heures, missiles et drones ont visé le Koweït, Bahreïn. Et pourtant, selon le Wall Street Journal, Trump aurait confié à des conseillers ne pas vouloir reprendre la guerre totale malgré ses menaces. Il aurait défini une ligne rouge, la mort de troupes américaines. Le président semble donc prêt à tolérer des accrochages réguliers et limités, quitte à contredire le discours officiel de la Maison-Blanche selon lequel le conflit serait terminé. Sur le terrain, c'est plutôt une guerre contenue, instable et très difficile à refermer.
2: Aux États-Unis, la Chambre des représentants ordonne le retrait des troupes américaines engagées dans la guerre contre l'Iran. Un vote parce que 4 députés républicains ont voté comme les démocrates. Revers politique donc pour Donald Trump, mais il pourra apposer son veto si le texte est adopté au Sénat. Et si l'Ukraine rejoignait officiellement l'Union européenne? Tous les pays membres ont donné leur feu vert pour ouvrir un premier chapitre de négociations d'adhésion. La Hongrie, qui avait toujours mis son veto, va le lever, selon plusieurs sources. Conséquence, bien sûr, de la récente élection de Péter Madiar à la tête du pays. 202 millions de francs, oui, c'est la somme qui aurait échappé aux caisses de l'État de Vaud entre 2009 et 2021. Le gouvernement cantonal l'a révélé hier après s'être penché sur la mauvaise application du bouclier fiscal. Pendant cette période, plus de 1800 contribuables ont bénéficié à tort de ce mécanisme de plafonnement des impôts à cette époque, alors que Pascal Broulis était ministre des Finances. Invité tout à l'heure de Valérie Auert sur RTS Première, le PLR estime ne pas devoir s'excuser pour la simple application de ce mécanisme.
4: Il était corrigé par votre serviteur, peut-être d'une façon excessive, puisqu'on a vu que ça posait problème, puisque 250 personnes sont actuellement en recours. Ensuite, si on n'avait pas

0: bouclier au niveau du canton. On aurait perdu de la substance fiscale, 3 milliards que ces personnes ont payé.
1: Mais donc les Vaudois d'impôts. Doivent vous dire merci ce matin ?
0: Non, nullement. La fiscalité était pratiquée telle qu'il a été présenté à la population. Qu'on soit d'accord ou pas au niveau de la pratique, c'est autre chose. Que certains disent que c'est des cadeaux aux riches, qu'on est trop généreux avec les riches ou pas suffisamment généreux, c'est égal.
1: Est-ce que vous avez été trop sensible parce que certains le pensent ? Est-ce que vous avez été trop sensible au chantage de contribuables fortunés qui menaçaient de quitter le canton ?
0: Ah non, alors jamais ça. Moi, je suis plutôt très dur en affaires. Non.
2: Démissionner, ce serait une désertion ou une lâcheté. Les mots sur Canal 9, la télévision régionale valaisanne hier soir de Nicolas Ferrou, le président de Crans Montana. Il est dans la tourmente depuis l'incendie du Constellation le 1er janvier. Il doit répondre notamment d'homicide par négligence pour les 41 morts de ce feu et les 115 blessés. Le Conseil national modifie la loi sur l'aide aux victimes. Ces changements doivent permettre de faciliter l'accès aux hébergements d'urgence, aux soins médico-légaux. Ils devront aussi être accessibles dans tous les cantons. Une réussite pour la Concert nationale socialiste vaudoise Jessica Jacoum.
3: Aujourd'hui, vous avez des cantons qui font bien le job, qui ont des places d'hébergement d'urgence, qui ont des services médicaux spécialisés qui sont capables 24 heures sur 24 de prendre en charge les victimes pour documenter les éventuelles traces de leur agression. Et vous avez des cantons qui font strictement rien. Le but de la loi, c'était vraiment de créer cette uniformisation des pratiques. Et je suis très heureuse parce que le Conseil national a suivi le projet de la commission qui va même en améliorant le projet du Conseil fédéral. Donc c'est plutôt une bonne nouvelle.
2: Jessica Jacou avec Juliette Or, Johnny Kidzi. Et cette révision de la loi sur l'aide aux victimes doit encore passer devant le Conseil des États. Annulation hier du concert de Naps prévu dans le Jura. Naps, plus de 250 millions d'écoutes sur Spotify pour son titre La Kiffance. Eh bien, elle ne chantera pas à Port-Antruy samedi après un appel au boycott sur les réseaux sociaux. La raison, la condamnation du rappeur en février dernier à 7 ans de prison pour viol avant d'être remis en liberté parce qu'il a fait appel. Selon la loi, il reste bien sûr présumé innocent. Mais l'annonce de sa venue a suscité beaucoup d'interrogations dans le Jura. Philippe Egertz-Villers est le maire de Port-Antruy.
4: Je crois que dans ces situations, notre rôle, c'est d'écouter, d'écouter les préoccupations des citoyens, de rappeler les valeurs auxquelles notre collectivité est attachée, puis d'examiner avec l'ensemble des autorités les possibilités existantes. Les organisateurs ont pris conscience de l'importance du sujet. J'ai eu la personne au téléphone, la décision a été prise d'annuler le concert. C'est vrai qu'il y a eu énormément de gens qui ont réagi. Et puis je crois que pour moi, l'important, c'est que ces préoccupations qui ont été exprimées par une partie de la population soit entendue et prise en considération.
2: Des propos recueillis par Gaël Klein. L'attente se poursuit pour Brel Embolo. L'attaquant n'a toujours pas reçu l'autorisation de rejoindre l'équipe de Suisse de foot qui se prépare à la Coupe du Monde en Californie. Les autorités américaines exigent encore des précisions sur une condamnation récente pour des menaces proférées lors d'une sortie nocturne en 2018. De plus en plus de nuages et très vite des gouttes sur le Jura. Des précipitations qui s'étendront à toute la Suisse romande cet après-midi. Un peu plus tard en Valais, 19 degrés tout juste, 22 en Valais. Demain, le soleil reprendra progressivement le dessus.
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7: Je crois bien que je vais en faire une de ces visites une fois, parce que depuis que la RTS a déménagé, je suis même pas allé partout. Hein. Ouais, je sais pas, ça pourrait être intéressant de faire une petite visite. Alors, moi découverte, y a pas encore grand monde là. Hein. Bon, il n'est que 8h07, vous allez me dire. Trêve de bavardage, bienvenue si vous nous rejoignez dans cette deuxième heure de Musique Matin. À 8h45, nous allons parler Actu Musique avec Julie Enoch. Des billets à vous offrir à 8h30 pour un concert à Genève. Et puis pour redémarrer, on parle nouveauté du disque. Enregistré à Vindel, localité nichée dans le sud-ouest, Elegance, French Music for Flute and Harp est le nouvel album de Juliette Hurel et Isabelle Moretti. La première est flûtiste, flûte solo à l'Orchestre Philharmonique de Rotterdam et enseigne au conservatoire de cette même ville. La seconde est professeure de harpe au CNSM de Paris. Avec cette French Music for Flute and Harp, elle propose de laisser une belle empreinte au disque en faveur d'un répertoire français tantôt original, tantôt transcrit, tantôt incontournable, tantôt plus niche. C'est là qu'on mesure la qualité des interprètes. Les pages les moins connues sont portées tout aussi haut que les scies du catalogue flutinier, avec une rigueur absolue et une authenticité préservée. La prise de son est belle, révélant tout le détail des couleurs et la pétulance d'une esthétique française qui se cuisine assez facilement en soupe pentatonique. Le cœur de l'album est formé de pièces bien connues, transcrites pour harpe et flûte, Forêt, Clair de Lune, Berceuse et Sicilienne, Ravel, vocalise étude en forme de habanera, Debussy, Suite bergamasque, Carmen, un entracte. Je vous laisserai aller les écouter sur vos plateformes respectives. Car ce matin, écoutons celles et ceux qui ne sont pas Debussy ou Fauré, comme Eugène Bodza. Eugène Bodza, après avoir été chef d'orchestre à l'Opéra Comique de 1939 à 1948, dirige le Conservatoire de Valenciennes de 51 à 75, compositeur de conservatoire, pourrait-on dire, mais tout de même prix de Rome 1934. Ces deux impressions témoignent de son séjour à la Villa Médicis. La deuxième de ses impressions, la danse d'Elke, est une pièce ondulante aux harmonies chatoyantes, au caractère dynamique et un peu menteur.

La danse d'Elke, pièce d'Eugène Bodza, que propose la flûtiste Juliette Hurel et la harpiste Isabelle Moretti sur leur album Élégance. Juliette Hurel avait sorti en 2020 un album piano-flûte recueillant des œuvres de compositrices à l'aube du XXe siècle. Et avec sa collègue harpiste, elles ont enregistré la valse mélancolique de Clémence de Grandval. Clémence, élève de Saint-Saëns, qui remporte le prix Rossini à l'âge de 53 ans, ce qui fera écrire à Gioacchino dans la presse « Elle a le culte de la mélodie ». Je vais peut-être pas le faire avec l'accent italien tout le long. « Elle a le culte de la mélodie. Elle serait certainement plus célèbre, ces mélodies, si leur auteur n'avait le tort irrémédiable auprès de bien des gens, d'être une femme. » Ce génie de la tournure, cette French elegance portée par Hurel et Moretti, on la retrouve bien dans cette valse mélancolique de Clémence de Grandval, une composition de 1891.

Très belle valse mélancolique de Clémence de Grandval, compositrice française, jouée ici par Juliette Hurel et Isabelle Moretti. Sur ce nouveau disque du binôme flûte-harpe, un autre compositeur à l'ombre d'un Ravel dont il est le contemporain, Jean Crasse. Il est parvenu au miracle de conjuguer une carrière d'officier de marine et de compositeur, ce qui n'est pas rien, n'est-ce pas? Il écrit sa suite en duo en février 1927 lors d'une escale dans la rade de Toulon du cuirassé qu'il commandait. Les quatre mouvements sont imprégnés des musiques que Crasse avait entendues durant le voyage qu'il avait conduit dans les colonies françaises d'Afrique occidentale. Les guerriers l'appelaient sans doute grand chef au temps glorieux de l'AOF. Ça, c'est une chanson de Michel Sardou de pas très bon goût, mais je me suis dit que peut-être Jean Crasse aurait apprécié l'entendre. Une danse à 11 temps referme la suite, manière de moto perpetuo, mesure irrégulière, sans excès d'exotisme mal placé, dévoilant le beau métier de l'officier Jean Crasse, sans oublier les sonorités formées d'un beau noyau par les deux interprètes.

Voici donc pour cette pièce de Jean Crasse, la danse à 11 temps qui conclut sa suite en duo pour flûte et harpe, extrait de Elegance ou Elegance, French Music for Flute and Harp, disque paru vendredi dernier chez Harmonia Mundi, signé Juliette Hurel et Isabelle Moretti. Je cherchais un jeu de mots à faire pour vous avec Jean Crasse, mais voyez-vous, ça aurait quelque peu sali ces beaux moments de musique.

Ça, ça aurait été une très bonne question de concours pour la première heure de cette émission. Quel instrument joue Monsieur Tao Chen ? Alors, c'est pas de la flûte. Enfin, c'est un genre de flûte. Du titsu. Du titsu pour une pièce qui est censée caractériser un oiseau, un envol d'oiseau. Voilà. Pour être tout à fait clair. Musique traditionnelle chinoise. 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

Nous avons successivement entendu Hélène Grimaud dans la première des études tableaux opus 33 de Sergueï Rachmaninov. Et ici, Gianandrea Noseda à la direction de l'Orchestre Philharmonique de la BBC de Londres dans la deuxième des études tableaux transcrites par Ottorino Respighi, La Foire. J'aimerais vous proposer une nouvelle enfilade musicale, si j'ose m'exprimer ainsi, qui sera constituée de musique plus dansante et surtout plus française.

Nous avons entendu tout à l'heure tirer d'une suite pour orchestre basée sur la musique du film Lola Montez de Georges Auric, le chef suisse Adriano à la direction de l'orchestre symphonique de Moscou, et ici la présentation des Petits Amis, troisième des sept danses pour ensemble avant tirées du ballet Les Malheurs de Sophie, composition de Jean Français. C'était les Stevenson Winds. 8h34, dans une toute petite dizaine de minutes, sur RTC Espace 2, nous parlerons Actu Musique avec Julie Enoch.

C'est fougueux, c'est Mendelssohn naturellement, Félix Mendelssohn avec le quatrième mouvement de son deuxième quintette, opus 87, le quatuor à cordes de Mannheim avec un altiste supplémentaire, Ione Kaliunaite. Dites-moi une chose, est-ce que on n'écouterait pas du Gottfried Heinrich Stölzel par hasard ? Car on en écoute si peu. En effet, Stölzel est un contemporain de Bach. Pourquoi le mettre de côté ? Il est né en 1690, 5 ans après le cantor de Leipzig, lui qui a été Kapellmeister à Gotha, compositeur prolifiquissime, compositeur de cantates notamment, au programme tout à fait luthérien, en témoigne le titre de cette 11e cantate dont nous allons entendre un extrait, « Adieu aux tours et palais orgueilleux ». Zu guter Nacht, ihr stolzen Türme und Paläste. On peut tout à fait entendre le cortège habituel de renoncement aux vanités urbaines, n'est-ce pas ? La recherche de la paix intérieure. Nous allons entendre un air, Ruhe und Zufriedenheit, interprété par la magnifique soprano allemande Dorothea Mills, son timbre argenté porté par les amis de Philippe.

0: Ruhe und Zufriedenheit, donc de Gottfried Heinrich Stölzel avec Dorothée Mills, accompagné des continuistes et des amis de Philippe. Philippe, pas comme Philippe d'Orléans, mais comme Carl Philippe Emmanuel Bach, répertoire particulièrement chéri par l'ensemble. Nous vivons 8h46 et 14 secondes, c'est l'heure de prendre des nouvelles de l'actualité musicale. La musicienne Fatoumata Diawara fait paraître demain un nouvel album, Massa. Julie Enoch l'a rencontrée à Abidjan, en Côte d'Ivoire.
1: Elle est l'une des figures majeures de la musique africaine contemporaine. Plus encore, son parcours est aussi atypique qu'impressionnant. Fatoumata Diawara a d'abord été révélée au théâtre, au cinéma, remarquée auprès de la troupe française Royal de Luxe, avant de rencontrer et se produire aux côtés d'artistes majeurs comme Cheikh Tidiane Seck, Oumou Sangaré ou encore Didi Bridgewater. En 2011, le monde entier s'ouvre à elle grâce à Fatou, un premier album magnifique qui mêle musique wassoulou, folk, blues et pop chanté en bambara. S'en est suivie une carrière toujours plus florissante, faite de tournées internationales, d'albums studio et, vraiment, d'innombrables collaborations. En 2023, elle sortait un album très pop, intitulé London Co, qui créait comme un espace imaginaire entre Londres et Bamako, réalisé, entre autres, avec le musicien et producteur anglais Damon Albarn. Elle revient cette année avec un nouvel album, Massa, plus intime et introspectif, qui explore les thèmes de la maternité, de la transmission, de la résilience. Il contient un hommage à son père disparu, dont la présence traverse plusieurs chansons. Massa, surtout, poursuit magnifiquement son dialogue entre tradition mandingue et production contemporaine, un disque qu'elle a composé et arrangé avec l'un de ses compagnons de route musicale au long cours, Mathieu Chédid, que l'on connaît bien sous le nom de M. On y retrouve des guitares très présentes, des textures pop soyeuses et cette signature qu'est la sienne qui célèbre l'âme malienne en l'ouvrant à d'autres sonorités. J'ai récemment rencontré Fatoumata Diawara à Abidjan, en Côte d'Ivoire, à l'occasion du festival FEMUA où elle se produisait en majesté sur la grande scène.
2: C'est super d'être ici, je suis assez ravie et assez excitée de rencontrer enfin mon public ivoirien.
3: Parce que vous êtes d'origine malienne, mais vous avez grandi ici.
2: Oui, je suis née ici, moi. Je suis née à Abobo. Et j'ai ce sentiment nostalgique, en fait, quand je viens en Côte d'Ivoire. Je sens une partie de moi ici. Je suis partie à l'âge de 10 ans, quand même. Donc, j'ai des souvenirs ici.
4: Amitié. Amitié. Abidjan, merci. Vous le remerciez aussi, mon frère. Asalfo et toute son équipe. Festival Équipe d'Info. Grâce à eux...

0: vous apprêtez à sortir ce 4-5 juin un nouvel album, à nouveau sur nos formats, un label auquel vous êtes fidèle, qui est un label qui est connu pour accompagner les artistes. Et puis un rapport à l'intime qui est tout à fait particulier, j'ai l'impression.
1: Ce label est l'un des labels qui garde les artistes authentiques, où je peux parler avec mon directeur et qui me laisse la liberté d'être moi, chanter encore en bambara. Je peux aussi bénéficier du bonheur, ma liberté, parce que quelqu'un qui n'est pas libre ne peut pas exprimer la liberté sur scène.

album, pour le résumer tout court, c'est que pour moi, c'est un peu comme mon premier album, Fatou. C'est assez intimiste. Il n'y a pas de guest. Je joue la guitare et mon grand frère Mathieu m'accompagne, qui est un joueur extraordinaire, un très grand guitariste. C'est que voix guitare, quelques percus, il a tout arrangé. Dans l'amour, dans l'intimité, dans la complicité, dans la simplicité, dans la générosité, dans l'amitié. C'est un album qu'on a fait vraiment avec très peu de choses. J'ai tendance à inviter pas mal de monde sur mes albums. Et cette fois-ci, je voulais juste rappeler mon public, en fait. Même si je fais des collaborations avec plusieurs genres musicaux, je voulais juste dire que je suis pas perdue. Je voulais rassurer mon public pour dire que je suis toujours la Fatoumata voix guitare simple, qui sait où elle va, qui est encore ancrée et n'est pas perdue du tout.

0: espagnol.
1: Il s'appelle Massa. Qu'est-ce que ça veut dire?
0: Massa veut dire le roi, mais qui signifie le divin. Là, je voulais remercier le Seigneur pour mon parcours, pour toutes ces belles personnes que j'ai rencontrées sur mon chemin et surtout le chemin qu'il a tracé pour moi, que j'essaye de défendre et de porter, d'accepter, d'aimer, de me battre comme je peux. Mais je sais que je suis accompagnée par une force qui mérite d'être remerciée là où je suis dans ma carrière en tant que femme musicienne. Parce que savoir chanter ne suffit plus, savoir danser ne suffit plus, être belle ne suffit pas. Il faut savoir où tu vas, il faut être ancré. Ça demande une certaine force. Et je pense que le Seigneur et le divin et les ancêtres m'aident à avoir cette force pour tenir dans ce milieu qui est assez masculin et assez, pas facile.
1: Un petit mot pour les jeunes femmes qui sont nombreuses ici. Hein.
0: Ben, je suis en admiration. Ça, c'est une énergie que je ressens quand je suis en Côte d'Ivoire. Et je leur dis bravo, chapeau à elles. La femme doit être libre, elle doit être belle, elle doit être une reine intelligente.

Le titre Fala, une balade consacrée à celles et ceux qui ont connu le rejet ou l'abandon, issu du nouvel album Massa de la malienne Fatoumata Diawara. Merci à Julie Enoch pour cette interview et cette proposition.

0: Nous interrompons Samara Joy avec Stardust, composé par O.G. Carmichael, sur des paroles de Mitchell Parrish. Elle interprétait cette chanson en 2020 sur son album Samara Joy. Juste après les informations, vous avez rendez-vous avec la petite compagnie de Delphine Torrance. Merci d'avoir passé un moment dans cette matinale musicale. Passez toutes et tous une excellente journée. Delphine, vous trouvez ? Delphine, vous trouvez ?
1: Ouais, non, je cherche un air de Wagner.
0: Ah oui, bah,
1: on est perdu dans les opéras de Wagner.
0: Il y en a beaucoup.
1: C'est terrible. Mais en fait, le thème est chaussures tout à l'heure. Et puis dans les maîtres chanteurs de Wagner, il y a un air effectivement où il y a, je sais plus comment il s'appelle le cordonnier, mais je vais retrouver, qui frappe comme ça pour bien
0: l'instant
1: empêcher.
0: L'instant sadomaso de l'opéra.
1: Ouais, c'est un peu ça.
0: Écoutez,
1: je suis en train de chercher.
0: On n'a pas le temps pour les lanières de cuir. C'est l'information qui arrive et qui prime puisqu'il est précisément 9h.
2: Adrien Krause.
3: C'est un nouveau revers pour Donald Trump au Congrès. Pour la première fois depuis le début de la guerre en Iran, la Chambre des représentants a adopté hier soir une résolution qui exige du président le retrait des forces américaines ou l'autorisation explicite du Congrès pour poursuivre ses opérations. 4 républicains ont fait défection en se rangeant du côté de l'opposition démocrate. Michael Pecker, on vous retrouve à Washington. Le signal est surtout politique.
4: La contestation de la guerre franchit désormais la ligne partisane. Un vote serré, 215 voix contre 208. La grande majorité des républicains est restée fidèle à Donald Trump. Mais avec une étroite majorité à la Chambre du Peuple, eh bien 4 petites défections ont suffi. Elles transforment le vote en remise en cause de la gestion du conflit par le président Thomas Massie, élu républicain du Kentucky.
5: Les gens sont fatigués d'avoir à payer 5 dollars à la pompe. Je pense donc que ça envoie le bon message. La Chambre du Peuple est fatiguée de cette guerre.
4: Le texte va être transmis au Sénat et même s'il devait passer la rampe, eh bien Donald Trump pourrait y opposer son veto. Pour le surmonter, il faudrait une majorité de 2/3 au Parlement. C'est très improbable. Mais le message est ailleurs. Après 4 mois de guerre, le Congrès veut reprendre la main. Warren Davidson, autre républicain dissident.
6: Je partage l'objectif visant à éviter que l'Iran ne se dote de l'arme nucléaire. Mais il faut suivre la procédure d'autorisation prévue. Le Congrès a l'autorité exclusive. Lui seul peut déclarer la guerre. C'est une prérogative que nous devons protéger.
4: Ce vote est aussi et surtout un test d'autorité pour Trump. Il s'ajoute à une série de revers infligés récemment par des élus républicains. Après des mois de passivité, ces derniers signalent un début de résistance, refusant de porter le coup politique des décisions présidentielles à l'approche des élections de mi-mandat.
3: Michael Pecker à Washington. Washington toujours, et ce nouveau cessez-le-feu décrété dans la capitale américaine entre Israël et le Liban. Après 2 jours de pourparlers, une cessation des hostilités conditionnée à l'arrêt des tirs du Hezbollah. Trêve très fragile puisque ce matin déjà des frappes israéliennes ont touché le sud Liban selon un média d'État. Plus de 200 millions de francs, c'est le montant qui aurait échappé aux caisses du canton de Vaud pour la période entre 2009 et 2021. Hier, le Conseil d'État a livré ce chiffre après s'être penché sur la mauvaise application du bouclier fiscal. Ce mécanisme qui plafonne, on le rappelle, l'impôt des plus fortunés. La gauche y voit un manque à gagner important pour le canton dans un contexte d'économie budgétaire. La droite, au contraire, estime qu'il faut relativiser ce montant. Écoutez Florence Betschart, députée et présidente du PLR vaudois.
7: 200 millions sur 13 exercices fiscaux, ça représente 15 millions par année. Et puis, il faut mettre ça en perspective. Finalement, c'est 3 milliards sur ces 13 années qui ont été récoltés par le canton pour les personnes au bouclier fiscal. 3 milliards, c'est quand même énorme. Et je pense que ces personnes-là, si elles avaient eu le bouclier fiscal appliqué comme ça a été entre 2022 et 2024, elles auraient certainement quitté le canton. Et peut-être qu'on aurait pu alors eu 3 milliards de revenus. Donc 15 millions par année sur un budget de l'ordre de 12 milliards, ça représente quand même une somme qui est relativement...

0: faible en réalité.
1: Des propos recueillis par Johan Rittner. Un nouveau rendez-vous prévu prochainement entre la coalition Nous G7 et le Conseil d'État genevois en vue de la manifestation du 14 juin prévue dans la ville. Hier matin, la coalition a accepté, sous condition, le tracé proposé par les autorités. Elle renonce donc au passage sur le pont du Mont-Blanc, mais souhaite tout de même revoir certains points du parcours. La conseillère d'État en charge des institutions, Caroline Castel, se dit ouverte à la discussion tout en posant certaines limites. Écoutez.
2: On a fixé un cadre. Le cadre, c'est la rive droite uniquement. Donc, il ne faut pas s'attendre à un pont du Mont-Blanc, il ne faut pas s'attendre à de la rive gauche, il ne faut pas s'attendre à du lacustre, ça c'est clair. Je pense que le point de départ, qui est aussi le point d'arrivée, il s'impose par lui-même. Il n'y a pas tellement d'autres options. Et je crois qu'il a été accueilli plutôt favorablement. Donc, c'est le parc Mont-Repos, la Perle du Lac. Après, il peut y avoir des modifications de parcours si elles font sens d'un point de vue sécuritaire, si elles font sens aussi d'un point de vue symbolique pour la manifestation. Mais on ne va pas autoriser une grosse manifestation à passer dans les toutes petites rues, par exemple.
1: La conseillère d'État Caroline Cast avec Mathilde Salamin. Oui, ça peut faire peur. Il faut donc se protéger. Les mots forts de Lady O ce matin, invitée de la matinale tout à l'heure sur RTS Première. La première Suissesse à avoir remporté The Voice, c'était le week-end dernier. Elle se retrouve en effet propulsée dans un monde de la musique qui vit des heures mouvementées, notamment face aux accusations d'agression sexuelle contre Patrick Bruel et qui voit la plupart de ses concerts annulés, Lady O.
3: Moi, ça me fait peur d'avoir des humains pareils dans ce monde de la musique, en fait. C'est dingue de se dire que, en fait, les gens sont encore comme ça en 2025. Et puis, en fait, je suis simplement du côté des victimes. Pour moi, il n'y a pas de question à se poser. Pour me représenter, j'aimerais que ce soit des femmes, en effet.
4: Pour vous représenter, pour vous protéger aussi?
3: Oui, bien sûr, parce que je pense qu'en tant que femme, on se sait. Dans ce monde-là, c'est très bien, ça peut être super, mais ça peut être très dangereux aussi.
4: Mais vous avez l'impression qu'aujourd'hui, le monde de la musique n'a pas vécu son MeToo, qu'au fond, on est face à un monde fait de requins, de prédateurs sexuels?
3: Alors, c'est pas que ça, hein, mais encore heureux, quoi. Mais c'est sûr qu'il y en a. Et puis, en fait, maintenant, il faut dénoncer au plus vite, parce que c'est pas possible de continuer à protéger des gens comme ça.
1: Lady O, interrogée par Pietro Bugnon tout à l'heure, donc, dans la matinale. La météo de ce jeudi avec les dernières éclaircies ce matin en Valais, dans les Préalpes, avant le retour des gouttes sur toute la Suisse romande. Le mercure maximum 19 degrés, version améliorée du ciel prévue pour demain.
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1: Lorsqu'à l'état de primate, nous sommes descendus du royaume des arbres et avons touché terre, nos pieds se sont heurtés aux ronces, à la roche acérée, au sable brûlant et aux rivières glacées. Nous nous sommes d'abord appuyés en guise de protection sur les fibres végétales ou les peaux de bêtes. Sans doute, la civilisation doit-elle à ses prototypes rudimentaires d'être aujourd'hui chaussée. L'imagination, dès lors, ne cessa d'avancer avec elle. Aussi, à grandes enjambées chaussons, les bottes de sept lieues du folklore d'Europe du Nord, ou plus racées, les sandales ailées du dieu Hermès, voyageur entre le visible et l'invisible. J'espère que vous trouverez, à votre pointure, ce qui vous conviendra. Chaussures est le mot du jour.

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quelques tours de claquettes pour cette Irène de Trébert qui était accompagnée par l'orchestre de Raymond Legrand pour ce clou dans sa chaussure. Alors on va le retirer tout de suite et se faire plaisir pendant ces trois prochaines heures avec des surprises, vous allez le voir. Mais parce que on dit chaussure, on dit cendrillon et que ça a été votre premier réflexe quand je vous en ai parlé hier, vous dire effectivement chaussure, cendrillon, on connaît l'histoire. Eh bien moi je vais vous parler de la version de Rossini de ce cendrillon. Alors on dit qu'il n'avait que, alors on sait qu'il n'avait que 25 ans à l'époque où il a composé Cendrillon, mais qu'il l'aurait composé en seulement 24 jours. Cet opéra de Rossini a été créé en janvier 1817 au Théâtre Vallée de Rome, avec donc cette idée de se baser sur le Cendrillon de Charles Perrault. Sauf que lui, il va remplacer certains personnages, comme par exemple la marâtre qui est remplacée par un beau-père assez tyrannique, le Don Magnifico, la fée marraine qui est remplacée par Alidoro, ce philosophe et tuteur du prince, et la pantoufle de verre, la chaussure qui nous importe dans cette histoire, qui est remplacée elle par un bracelet en argent. Alors ces éléments, certes, ne changent rien à l'histoire en elle-même de Cendrillon, dont je vous propose l'ouverture, version Rossini, donc par le Chicago Symphony Orchestra, sous la direction de Fritz Reiner. C'était en 1958.

Voilà, après on peut vous raconter toute l'histoire de Cendrillon qui finit bien parce qu'elle trouve son prince, c'est là l'essentiel. La chaussure ce matin nous inspire et a inspiré bien des compositeurs et des interprètes et des musiciens, vous le comprendrez, avec donc cette ouverture de Rossini qui met tous ceux qui viennent derrière à l'amende, mais ce n'est pas grave, vous allez voir, il y a du level. Notamment cette air anonyme, cette basse dance, la scarpa. Pas, voilà, la scarpa c'est en italien quoi, donc forcément aussi en italien ça marche. C'est Douce Mémoire, l'ensemble Douce Mémoire sous la direction de Denis Rezindadre qui vous propose cette danse, donc de cette basse danse, la gatta, la scarpa en italien.

dans les propositions que vous m'avez faites aussi, et c'est ce que j'étais en train de chercher tout à l'heure avec Sébastien Pache, qui est plus wagnérien que moi, ce fameux air extrait donc des maîtres chanteurs de Nuremberg, Meistersinger, on me proposait à la fin du deuxième acte, alors je me suis refait un peu de Wagner de fait pour aller chercher ce moment précis de cet opéra, donc on est à la fin du deuxième acte, il y a une scène, une situation assez comique où Hans Sachs, qui est donc assis dans son atelier, le cordonnier, martèle une chaussure pendant que Beckmesser, lui, essaye de donner sa sérénade à Eva. Et ça ponctue comme ça, en fait, toute la mélodie que tente de nous chanter Beckmesser. Cet air-là, je vous le propose, parce que j'ai fini par le trouver, par le Deutsche Oper sous la direction d'Eugène Jochum, c'était en 1976, avec Fischer Dieskau et Roland Herrmann.

Ah, ça s'est arrêté un peu brutalement. Vous et moi, nous sommes d'accord que c'était pas tout. Alors, pardon. La coupure, le temps que je trouve le son, que je le mette et que je vous le fasse écouter, j'avais pas vu que ça finissait comme ça. J'espère que vous ne m'en voulez pas. En tout cas, merci pour cette proposition, effectivement, de ce cordonnier qui continue son travail de cordonnier pendant que les autres chantent. Il y a une chaussure qui est rentrée aussi dans le mythe du cinéma français, puisqu'elle était au pied d'un grand blond. Oui, je parle bien du grand blond à la chaussure noire, qui était interprété en 1972 par un certain Pierre Richard, qui incarnait le rôle de François Perrin. Alors, c'était l'histoire d'un colonel, le colonel Toulouse, qui était Jean Rochefort, qui était chef des services secrets français et qui voulait piéger son rival, le colonel Milan, qui lui était interprété par Bernard Blier, et qui choisit au hasard, dans un aéroport, un violoniste assez maladroit, un certain François Perrin, qui va se faire passer pour un agent secret très dangereux, alors qu'il ne se rend absolument pas compte du tout de ce qui lui arrive, et il va se retrouver malgré lui donc au centre de cette intrigue d'espionnage assez rocambolesque, tout ça parce qu'il portait une fourre de violon et que le colonel Toulouse dit qu'en fait il y a une arme dans cette fourre de violon. La musique du film, qui était par Vladimir Cosma, est rentrée aussi un peu dans la génétique des musiciens, à tel point que l'Orchestre Philharmonique de Bruxelles et Renaud Capuçon se sont amusés à l'enregistrer. C'était en 2018. Ils sont sous la direction de Stéphane Denève.

trois ans plus tard, le grand blond revenait tellement le succès était grand. Dans les chaussures, il y a un autre air aussi qui a été pris, repris, retravaillé, remasterisé, réinventé, le fameux Blue Suede Shoes, une chanson emblématique du rock and roll, écrite, enregistrée pour la première fois par l'américain Carl Perkins en 1955, qui est considéré d'ailleurs comme l'un des premiers enregistrements de rockabilly qui mélange les éléments du blues, de la country, de la musique pop de l'époque. Il y a une histoire autour de ce Blue Suede Shoes. L'idée de cette chanson est née d'ailleurs d'une conversation entre Johnny Cash et Carl Perkins. Cash raconte à Perkins l'histoire d'un aviateur qu'il avait rencontré en Allemagne et qui portait des chaussures en daim bleu et qui insistait pour que personne ne marche dessus. Plus tard dans la journée, Perkins a entendu un étudiant dire à sa petite amie de ne pas marcher sur ses shoes, ses chaussures en daim, lors d'une danse universitaire. Il a donc commencé à écrire cette chanson cette nuit-là sur un sac de pommes de terre en papier. Perkins a enregistré la chanson en 1955 pour Sun Records et elle est sortie le 1er janvier 1956. Mais c'est avec une version très douce que le Lisa Bassange Trio vous propose ici tout de suite, avec Lisa Bassange à la voix, Andreas Schmidt au piano et Paul Kleber à la contrebasse.

Nous avons commencé avec l'ouverture de Rossini pour son Cendrillon. Il n'est pas le seul à s'être inspiré de Charles Perrault. Jules Massenet a fait lui aussi son petit opéra féerique, même carrément. On l'appelle l'opéra féerique, composé sur le livret de Henri Quint. Cet opéra créé en 1899 à l'Opéra Comique de Paris est souvent qualifié d'ailleurs de conte de fées lyrique, carrément. À tel point que nous allons en entendre un extrait. L'histoire est assez proche d'ailleurs de l'histoire de Charles Perrault. On ne varie pas trop sur l'intrigue et on se retrouve à un moment donné au bal. Et Cendrillon va danser un menuet. C'est le Hong Kong Philharmonic Orchestra en 1989 sous la direction de Kenneth Jane qui vous l'enregistre.

Après, elle s'enfuit, après, il la retrouve, après, ils se marient et tout se passe très bien. Les souliers de la reine de Tchaïkovski. Ben, c'est un opéra assez mystérieux. À l'origine, il s'appelle le Tcherevichki, soit les petits souliers ou les pantoufles, qu'on connaît aussi sous un autre nom, les Caprices d'Oxane, et sous le nom des Souliers de la Reine, qui est un opéra qui a été basé sur un conte de Gogol qui se passe lors de la nuit de Noël et qui s'appelle Les Soirées du Hameau. Cet opéra a été composé entre février et avril 1885. C'est un extrait de cet opéra que je vous propose d'apprécier maintenant par l'orchestre del Teatro Lirico di Cagliari, avec le chœur du théâtre lyrique de Cagliari et la direction de Gennady Rozdestevski.

0: quittons la musique épique de Tchaïkovski pour laisser place aux moins épiques informations de 10 heures. C'est avec une valse que nous allons continuer cette spéciale chaussure de ce matin.
1: Sandra Viscardi.
2: Le Liban et Israël se sont entendus hier à Washington pour prolonger le cessez-le-feu. Tout cela conditionné à un arrêt complet des tirs du Hezbollah. Mais comme les trêves précédentes, ce cessez-le-feu ne semble pas suivi. Ce matin, l'Agence nationale libanaise d'information fait état de plusieurs frappes israéliennes sur le sud du pays quelques heures après l'annonce de l'accord. Il faut aussi dire que le Hezbollah a fait sonner les sirènes sur le nord d'Israël avant ses frappes en tirant au moins une roquette. Et Israël menace même de frapper Beyrouth si le Hezbollah attaque son territoire. En tout cas, ce cessez-le-feu, le ministre israélien de la Sécurité nationale, Itamar Ben-Gvir, figure de l'extrême droite, le qualifie de grave erreur. Il estime que cet accord, qui prévoit la mise en place de zones pilotes dans lesquelles les forces armées libanaises exerceront un contrôle exclusif sur le territoire, ne peut pas être appliqué et que l'État libanais n'est pas digne de confiance. Cette nuit, l'Ukraine a visé la Crimée annexée par Moscou. Il y aurait 4 morts dans cette attaque de drones ukrainiens sur un train de banlieue. Et le ministère russe de la Défense annonce avoir intercepté 272 drones ukrainiens dans la nuit. L'Assemblée nationale française a adopté cette nuit une proposition de loi écologiste. Elle vise à limiter l'exposition de la population au cadmium. C'est un métal lourd, toxique. Le texte prévoit une trajectoire ambitieuse de réduction des taux autorisés de cadmium dans les engrais phosphatés. Ils sont source d'accumulation de ce métal dans les sols agricoles qui contaminent ensuite les aliments. Le gouvernement était contre pour préserver la compétitivité de l'agriculture française. L'inflation en Suisse en mai, c'est 0,6% selon l'Office fédéral de la statistique. Parce que les prix à la consommation ont progressé de 0,2% et le taux de chômage lui est resté stable à 3% selon le secrétariat d'État à l'économie. L'association à l'origine de l'initiative sur la protection des aliments va déposer une plainte pénale contre Inconnu en raison de signatures disparues. Au moins 5000 paraphes manquaient lors d'un comptage officiel. Personne ne sait où elles se trouvent et comme ces signatures sont déterminantes pour l'aboutissement de l'initiative, l'association exige une enquête complète et transparente. Cette association considère que si ces signatures disparues étaient prises en compte, le seuil requis des 100 000 paraphes aurait, avec une forte probabilité, déjà été dépassé, ce qui permettrait l'organisation d'une votation populaire. Les ressortissants franco-suisses ne pourront plus échapper à leurs obligations militaires en Suisse. Le Conseil national vient d'approuver une motion du Conseil des États. Conformément à un traité entre les deux pays, la personne binationale doit accomplir son service militaire dans le pays où elle a sa résidence permanente au 1er janvier de l'année de ses 18 ans, mais elle peut déclarer avant ses 19 ans vouloir accomplir ses obligations militaires dans l'autre État. Et en France, eh bien, le service n'est pas obligatoire. Un petit miracle dans l'Himalaya, un guide népalais que tout le monde donnait pour mort est réapparu 6 jours après sa disparition. Alors il est en vie, en mauvais état, certes on l'a héliporté depuis le camp de base vers l'hôpital de Katmandou, mais vivant. Hilari Dawa Sherpa avait disparu en redescendant de l'Everest, le toit du monde, gravi cette année par 1 millier d'alpinistes, un nouveau record. Profitez de votre matinée si vous le pouvez, car les éclaircies ne vont pas durer, les nuages reviennent au galop par l'ouest. Il pleuvra avant la fin de matinée. Le Valais pourrait rester au sec plus longtemps. 19 degrés tout juste, 22 en Valais. Retour progressif du soleil demain.
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0: La portée magique de la chaussure en tant que libre entremetteuse et ses connexions avec le divin imprègnent les coutumes populaires qui invitent, en certaines occasions,

occasion à déposer ses souliers au seuil de sa maison ou devant l'âtre dans l'espoir de les retrouver remplis de cadeaux. À mesure que se développait la civilisation, les chaussures ont été associées à l'autorité, à la propriété, à la sexualité et au statut social. Pour revendiquer une terre, on y posait le pied, chaussé, ou on faisait le tour. Certaines singularités du soulier indiquaient le rang de son propriétaire. Ainsi, les perles savamment disposées du mocassin andin des chefs indiens ou la sandale rouge vif du sénateur romain. À l'autre extrémité du spectre, aller nu-pieds renvoie à la pauvreté. Dans de nombreuses traditions spirituelles, retirer ses chaussures symbolise le retrait de la matérialité ou d'une évolution intellectuelle.

La fameuse valse des patineurs qui serait inspirée par une patinoire du Bois de Boulogne à Paris. C'est forcément, vous l'avez reconnu, vous le savez, enfin, même si vous ne savez pas qui l'a composé, moi je vous le dis. Emil Waldteufel, compositeur allemand très réputé pour ses valses et ses polkas, parce que oui, à des chaussures, on peut rajouter des lames et ça fait des patins. Ça, c'était la transcription pour le mot du jour. Les chaussures vertes, ou la chaussure verte, c'est l'air que nous allons entendre maintenant chanté par Agnès de Crouza. Artiste suisse, multiple talent, musicienne et plasticienne, qui a fait ses études lyriques avec virtuosité, d'ailleurs au Conservatoire de Genève et de Lausanne, au début des années 80, qui a été autant extraordinaire dans Mozart, Prokofiev et Offenbach que sur la scène jazz et un peu aussi sur la chanson française.

pour vous amener maintenant dans l'univers d'un court-métrage, celui du réalisateur Juan Meruiz, qui a été réalisé en 2013, qui raconte l'histoire El Zapatero, c'est le titre de l'histoire, donc El Zapatero, le shoemaker, le cordonnier, si on le fait en français, cette histoire de ce cordonnier qui doit céder, fermer son atelier après de longues années dédiées à son métier. Cette histoire est très poignante, c'est un film avec des traditions remises en valeur, des liens émotionnels assez forts. Et j'avais envie de vous en mettre un extrait, mais en fait l'extrait est long, il était complètement impossible de le dissocier parce qu'il raconte à lui tout seul l'histoire de ce court-métrage El Zapatero. On doit cette bande originale à Roque Baños, compositeur, qui donc s'est attelé à cet exercice. Je vous laisse en compagnie du Bratislava Symphony Orchestra.

0: Et j'espère que, comme moi, vous avez entendu ou en tout cas vu l'histoire racontée dans cette bande originale de Roque Baños. Pauline Viardot, oui, vous savez, la mezzo-soprane, compositrice du 19e ultra célèbre Pauline Viardot Garcia, d'ailleurs de son nom complet, y a été aussi de son Cendrillon. Mais alors une version plus opérette de salon, avec piano-voix, très très inspirée, hein, de, même carrément rigoureusement inspirée, de, fidèlement inspirée. De, c'était le terme, plusieurs termes en même temps pour dire que c'était l'histoire du conte de fées de Cendrillon qui était extrêmement bien racontée. Je vais vous proposer un court extrait comme ça, quelques secondes, une petite minute cinquante de cette opérette donc de Cendrillon par Pauline Viardot.
1: Oui, oui, la...

0: Ils y verront peut-être ce jeune chambellan si aimable, avec son charme si particulier. Bonjour, mon père.
1: Comment ? Qu'est-ce que vous dites ?
0: Pardon, monsieur le baron.
1: Oh, la bonne heure ! Bonjour, petite.
0: Il ne veut donc pas que je l'aime. Il est pourtant le père de mes sœurs.
2: Cendrillon, viens vite ! Cendrillon, vite ! Vite !
1: Pourquoi me sentais-je un peu triste aujourd'hui ? J'ai pourtant bien dormi, j'ai bien déjeuné. Pourquoi suis-je triste ? Ah ! Je sais pourquoi !
3: On connaît l'histoire, on sait pourquoi. Les voix que vous avez entendues étaient celles d'André Cognet, de Sandrine Piau, la soprane, de Susanna Waters et d'Elisabeth Vidal. L'entier de ce Cendrillon par Pauline Viardot est chez Opéra Rara, enregistré en 2000. C'est au Québec que nous allons maintenant faire un petit tour à la Tuc même, là où Félix Leclerc est né et a grandi dans une famille nombreuse. Il a étudié au collège de Lévis, développé un intérêt pour l'écriture et est devenu ce chanteur, auteur, compositeur, interprète, poète, écrivain, dramaturge si extraordinaire, Félix Leclerc.

Alors, est-ce que Félix Leclerc et Malcolm Arnold auraient eu l'occasion de se rencontrer à un moment donné? Peut-être. Hein. Malcolm Arnold, pardon, compositeur britannique prolifique, connu surtout pour ses musiques de films, qui avait d'ailleurs remporté un Oscar pour Le Pont, la rivière Kwai. Ça date, certains d'entre vous ne savaient même pas qu'il y avait un film qui s'appelait Le Pont de la rivière Kwai. Mais, en l'occurrence, Malcolm Arnold y a été aussi de sa petite œuvre en lien avec les chaussures. The Shoehorn, c'est une ouverture de concert qu'il a composée en 1960 et c'est avec cette ouverture que je vous propose de passer quelques minutes. Maintenant, elle est interprétée par le London Symphony Orchestra sous la direction de Richard E. Cox.

Le chou ballette, donc. Est-ce que vous avez trouvé votre chaussure à son pied? En tout cas, se pose la question Malcolm Arnold dans cette ouverture, ce prélude à ce ballet de la chaussure. Il y a un air en Italie qui est composé par Fernando Valci en 1943 et qui s'intitule En un sassolino, non, sassolino nella scarpa, pardon pour mon italien encore un peu foireux, qui veut dire, si je traduis, j'ai un caillou dans la chaussure, j'ai un petit problème, un truc qui me dérange, vous voyez l'expression. Eh bien, cet air de Fernando Valci a été tellement interprété qu'il n'en existe mais un tel grand nombre que j'ai tiré au sort la version que vous allez entendre maintenant. C'est un peu comme, je ne sais pas moi, le temps des cerises en français. Vous savez, c'est un air connu, retravaillé, un peu comme la bohème, quoi. Voilà. Eh ben alors, ça n'a peut-être pas la même portée poétique, mais en tout cas, l'air en lui-même a cette même popularité. Et donc, cette version que je vous propose, elle est par l'orchestra Gorny-Kramer, sous la direction de... Non, il n'y a pas de direction. C'est l'orchestra Gorny-Kramer qui accompagne Natalino Otto à la voix, un enregistrement assez ancien, parce que c'est un air assez ancien, 1943. Donc, c'est les premières adaptations de cette chanson que je vous propose.

Voilà, ça c'est chouette, ça fait du bien, ça réveille, c'est sympa, 1943, on faisait des trucs assez cool. Cet air, vous pouvez donc le retrouver, mais vraiment dans des versions multiples encore aujourd'hui, elle se fait avec d'autres orchestrations. Puisqu'on est dans ces moments un peu étranges de suspension, c'est avec des changements de scène que je vous propose de passer un peu de temps. Oui, on va parler d'un changement de scène. Ça arrive. On rentre dans l'univers de Borislav Martinů et de son œuvre Spalitschek, qui est un ballet avec chant, comme il le désignait lui-même, qui était donc basé sur cette idée. C'était un opéra en trois actes, donc il se faisait en trois parties, et qui était basé sur cette idée qu'il fallait structurer trois histoires du comte Perrault, Cendrillon, Blanche-Neige, Chaperon Rouge. Bref, je ne vous raconte pas l'histoire. Puisque entre chaque acte, il y avait donc des changements de scène. Et dans ces changements de scène, il y avait la danse du chaboté.

le Brno State Philharmonic Orchestra sous la direction de Charles Maqueras et Eva Poinalirova au piano pour cet extrait donc de cette suite pour orchestre de Martinou. Ce changement de scène, cette danse du chaboté, on en reviendra au chaboté dans la dernière heure de la petite compagnie parce que c'est aussi un personnage à chaussures assez mythique. Mais pour l'heure, une œuvre, comment on va dire, inspirée, en tout cas très originale, en tout cas qui va stimuler votre imagination. Imaginez la moustache de Dali avec des chaussures gitanes.

c'est beaucoup trop chou. On est d'accord. C'est une composition que l'on doit à Pascal Comelade, compositeur de Montpellier, qui est connu pour cette musique souvent en boucle mélodique, assez simple, assez répétitive, et qui a même créé son propre orchestre Bel Canto, avec lequel il a enregistré plusieurs projets, notamment cette El Cabaret Galactique. Vous avez pu entendre un piano jouet, mais il utilise aussi certaines percussions assez étranges, des ukulélés, des accordéons. Bref, je vous invite à aller découvrir l'univers de Pascal Comelade si vous aimez les personnalités à tempérament multiple. Charles Mingus va terminer cette deuxième heure à votre pied.

Une démonstration de Charles Mingus avec cette air. Alors, c'est assez original. En fait, il s'est inspiré d'une ligne de The Ballad of the Skeletons de Allen Ginsberg pour créer ce Shoes of the Fisherman's Wife as some jive as slippers. Si je traduis, c'est les chaussures de cette femme du pêcheur, c'est de la frime, c'est du bidon, voilà, c'est pas génial. Les slippers, c'est des pantoufles, c'est des pantoufles nulles, voilà. En gros, ce que ça voulait dire, donc c'est cette phrase qui exprime un jugement assez critique et assez dédaigneux, on peut le dire, mais c'est pas grave parce qu'on aime bien Charles Mingus. Il va nous rester une petite minute.

0: parpaing, aux talons aiguilles en Occident, détonne une certaine idéalisation de l'érotisme féminin, soumis au canon de la beauté ou de la mode. Alors, est-ce que c'est votre truc, la chaussure? En tout cas, ce qui est sûr, c'est que ça va nous faire encore une heure de programmation. Si, si, juste après les infos de 11h.
1: Sandra Viscardi.
2: Israël poursuit ses raids ce matin sur le sud du Liban et dit se réserver le droit de frapper Beyrouth si le Hezbollah continue ses tirs de roquettes. Des propos tenus quelques heures après l'annonce à Washington d'un accord pour un cessez-le-feu conditionné à un arrêt complet des tirs du Hezbollah. Et la force onusienne du Liban, la FINUL, annonce avoir perdu un casque bleu dans une attaque hier soir. Attaque qui a encore blessé deux autres soldats de cette force intérimaire des Nations Unies au Liban. L'origine du bombardement qui a causé la mort n'est pas connue. Une enquête est ouverte. L'artiste franco-iranienne Marjane Satrapi, qui s'est fait mondialement connaître avec la bande dessinée Persepolis, est décédée. Elle avait 56 ans. Persepolis raconte son enfance et sa jeunesse entre l'Iran de la Révolution islamique et l'Europe des années 80-90. Une œuvre qu'elle a ensuite adaptée au cinéma et qui fut primée au Festival de Cannes. Adversaire acharné des autorités de Téhéran, Marjane Satrapi avait refusé la Légion d'honneur française l'année dernière pour dénoncer, dit-elle, l'attitude hypocrite de la France vis-à-vis de l'Iran qui connaissait alors une nouvelle vague de répression. Des nuages de fumée sur Mogadiscio, capitale de la Somalie. Les forces gouvernementales et l'opposition se sont affrontées dans d'intenses combats jusqu'à ce matin. L'opposition refuse que le président reste au pouvoir un an de plus puisque la réforme constitutionnelle adoptée en mars instaure l'élection au suffrage universel des parlementaires, mais aussi qu'elle porte de 4 à 5 ans les mandats présidentiels et législatifs. Les armes se sont tues vers 8 heures, heure suisse ce matin. Des négociations sont en cours entre le gouvernement et l'opposition. 3% de chômeurs en Suisse en mai comme à fin avril, mais les cantons romands ont vu leur nombre de sans-emploi diminuer. Une baisse de 0,1 point dans les cantons de Vaud, Fribourg et à Genève. Genève qui reste le canton qui compte le plus de chômeurs. De 0,2 point même à Neuchâtel, dans le Jura et en Valais. Pas question de réinstaurer l'imposition commune des époux. Après le national, le Conseil des États vient de rejeter à 3 voix près l'initiative du centre, initiative qui combat l'imposition individuelle acceptée en votation populaire le 8 mars. Les Suisses devraient avoir accès à des abris PC de substitution en cas de conflit armé. Le Conseil national vient de soutenir une motion de commission pour créer une base légale. Parce que si la guerre éclate, eh bien les citoyens peuvent ne pas être à la maison et donc ne pas être proche de l'abri qui leur a été attribué. Il faut donc installer des abris PC de substitution. Acheter un chalet à la montagne dans les Alpes, ça coûte de plus en plus cher, selon l'étude UBS publiée ce matin. Les prix de l'immobilier alpin en Suisse et en Italie ont progressé de 6% l'an dernier. Gstaad est la destination la plus chère, 25 200 francs le mètre carré devant Saint-Moritz, Verbier, Andermatt et Zermatt. La consommation de cocaïne continue d'augmenter en Suisse, mais elle reste numéro 2 derrière le cannabis. Comme le montre l'étude publiée ce matin par Addiction Suisse, 60 000 consommateurs à l'échelle nationale, selon la dernière enquête sur la santé, probablement plus si on se réfère à l'analyse des eaux usées de Suisse. Ce sont surtout les hommes et les jeunes âgés de 18 à 34 ans qui en consomment. De plus en plus de nuages et très vite des gouttes sur le Jura, des précipitations qui s'étendront à toute la Suisse romande cet après-midi. Un peu plus tard en Valais, 19 degrés tout juste.
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0: En rêve, la chaussure peut évoquer la relative authenticité d'un concept ou d'un point de vue. Le pied se glisse.

Lise-t-il à son aise dans le soulier, ou celui-ci est-il trop étroit ou trop grand pour la taille réelle ou supposée de son possesseur? À moins qu'il soit trop serré ou trop lâche pour ce qu'exige la stabilité et la mobilité. Se chausse-t-on pour des raisons pratiques, capricieuses, sexy? Des chaussures mal portées peuvent indiquer un changement nécessaire de comportement et des souliers neufs un nouveau départ. La chaussure semble même parfois avoir une vie qui lui est propre. Dans le conte intitulé « Les 12 princesses dansantes », les filles d'un roi descendent en cachette chaque soir en un royaume enchanté et souterrain où elles dansent toute la nuit avec des cavaliers fantômes. Elles rentrent chez elles, épuisées, leurs ballerines usées jusqu'à la corde. Trop s'investir dans un monde fantasmatique, c'est affaiblir l'arrimage qui relie au réel. Les chaussures rouges du comte d'Anderson symbolisent, elles, l'insatiable vanité qui guide les pas du jeune fille et finit par l'estropier. Les pantoufles de rubis du magicien d'Oz représentent le double pouvoir de la psyché qui mène certes à l'obscur périple initiatique mais aussi ramène à bon port. La pantoufle de verre de la bonne fée, la marraine de Cendrillon, ne va à aucun autre pied qu'à celui de la jeune et pauvre orpheline, ce qui recèle sa personnalité et assez élevée pour lui permettre de chausser, d'habiter sa parfaite et noble unicité.

Si ça, c'est pas absolument extraordinairement génial, je ne sais pas ce que c'est. Les sœurs Katia et Marielle Lebec, qui interprétaient ici en quatre mains une pièce de John McLaughlin. Alors, on est vraiment dans le jazz fusion et on a cette interprétation classique extraordinaire enregistrée en 1990 chez Sony que je vous invite vraiment à vous procurer parce que non seulement il y a des de McLaughlin, mais il y a aussi du Miles Davis, du Thelonious Monk, voilà, c'était celui-là, et Chick Corea aussi, extraordinaire, fabuleux album qui vaut vraiment la peine d'être entendu en tout cas une fois. On va rester dans cet univers interprété par des musiciens classiques, mais qui ne vient pas du classique. Alors il n'y a pas que le Quatuor Eben qui se donne à cet exercice, même si le Quatuor Eben le fait extrêmement bien. Là, c'est le Danish String Quartet en 2022, qui va reprendre un tube d'un groupe danois qui s'appelle Sorensen. Nous ne sommes pas danois, nous ne connaissons pas forcément Sorensen, mais en l'occurrence, c'est un tube absolu au Danemark, un album sorti en 2005 sur lequel il y avait un air qui s'appelait Once a Shoemaker.

0: Voilà donc l'histoire d'un meunier qui ne laissa pour tout héritage à ses trois enfants que son moulin, son âne et son chat. Le partage fut fait en moins de deux. L'aîné eut le moulin, le second eut l'âne et le petit dernier n'eut que le chat. Ah, celui-ci trouvait son héritage bien maigre. Mes frères, disait-il, pourront gagner leur vie honnêtement. Moi, lorsque j'aurai mangé mon chat, j'aurai plus qu'à mourir de faim. Ceci ne tomba pas dans l'oreille d'un sourd. Piqué au vif, le chat lui dit « Ne soyez pas si triste, mon maître. Vous n'avez qu'à me donner un sac et une paire de bottes et vous verrez que vous n'êtes pas si mal servi. » Quoique le maître du chat ne fût pas convaincu, il ne perdit pas espoir pour autant, car il savait que le chat avait plus d'un tour dans son sac, comme vous allez le voir. Lorsque le chat eut ce qu'il avait demandé, il enfila ses bottes, prit son sac et s'en alla dans un coin de campagne où il y avait un grand nombre de lapins. Ayant mis du son dans son sac et des lacets autour, il s'étendit dans les champs et fit le mort. À peine fut-il couché qu'un jeune étourdi de lapin fonça la tête la première dans son piège. Il lui tordit le cou sans pitié et s'en alla gaiement chez le roi. Fier comme un coq, il demanda à lui parler, lui fit une grande révérence et lui dit
1: « Voilà, sire, un lapin de garenne que mon maître, monsieur le marquis de Carabas, m'a chargé de vous offrir. »
0: Cela dit, en passant, le marquis de Carabas était un nom que le chat venait d'inventer sur le champ. « Dis à ton maître que je le remercie, » lui répondit le roi. Une autre fois, il prit deux perdrix, trois pigeons, un sanglier, deux faisans, et plus encore. Et il continua ainsi pendant des mois à porter au roi tout le gibier qu'il trouvait. Un jour, il apprit que le roi devait se promener au bord de la rivière avec sa fille, la plus belle princesse du monde. Il alla voir son maître et lui dit « Votre fortune est faite. Vous n'avez qu'à vous baigner dans la rivière et ensuite me laisser faire. » Le marquis de Carabas suivit les conseils de son chat à la lettre, sans pourtant comprendre. Pendant qu'il se baignait, le roi passa par là et le chat se mit à crier haut et fort.
1: « au secours, voilà monsieur le marquis de Carabas qui se noie !»
0: Les cris arrivèrent jusqu'aux oreilles du roi en personne. Celui-ci met la tête à la portière et, reconnaissant le chat qui lui avait apporté tant de fois du gibier, envoya aussitôt ses gardes repêcher le marquis de Carabas. Le roi ordonna ensuite d'aller chercher à son intention un de ses plus beaux habits. Vêtu comme un prince, le marquis était beau comme un astre. La fille du roi, quand elle le vit, en devint folle amoureuse et le roi, pour le réconforter, l'invita à continuer la promenade. Le chat, ravi de voir que son plan marchait comme sur des roulettes, se remit en route. Il rencontra bientôt un groupe de paysans et leur dit « Hé, braves gens, si vous ne dites pas au roi que ce pré appartient à monsieur le marquis de Carabas, vous serez tous hachés menus comme chair à pâté. » Le roi ne manqua pas de demander à qui était le pré.
1: « C'est à monsieur le marquis de Carabas » crièrent-ils tous en cœur.
0: « Oh, mais vous avez là un héritage qui vaut son pesant d'or, » dit le roi au marquis. Le chat, courant toujours devant, rencontra ensuite des moissonneurs qu'il menaça, tout comme les paysans. Le roi passa après, les interrogea et reçut bien sûr la même réponse.
1: « C'est à monsieur le marquis de Carabas !»
0: Le roi, allant de surprise en surprise, s'en réjouissait toujours davantage. Le chat arriva enfin devant un beau château dont le maître était un ogre, le plus riche qu'on ait jamais vu, car toute cette terre lui appartenait. Fine mouche, le chat avait pris des renseignements sur cet ogre et demanda à lui parler. L'ogre, qui ne se méfiait pas d'un chat, bien sûr, le reçut poliment. « On raconte, dit le chat, que vous avez le don de vous transformer en toutes sortes d'animaux, par exemple en lion ou en éléphant. » C'est vrai, répondit l'ogre. Et pour vous le prouver, je vais me transformer sous vos yeux en lion. Oh, le chat fut si effrayé de voir un vrai lion devant lui qu'il grimpa en un clin d'œil sur les gouttières. Ayant vu que l'ogre avait retrouvé forme humaine, il quitta son perchoir et avoua qu'il avait eu une peur bleue. On raconte encore, dit le chat, que vous pouvez prendre la forme des plus petits animaux. Par exemple, de vous changer en rat ou en souris. Ça me paraît tout à fait impossible. Impossible, reprit l'ogre. Vous allez voir ce que vous allez voir. Et en un éclair, il se changea en une toute petite souris qui se mit à courir sur le plancher. Le chat, bien sûr, se jeta dessus et la mangea. Au même moment, le roi aperçut le beau château de l'ogre. Il demanda à visiter les lieux. Le chat, qui entendit le bruit du carrosse, courut au-devant et lui dit
1: « Oh, bienvenue, Majesté, dans le château de Monsieur le Marquis de Carabas !»«
0: Comment, Monsieur le Marquis ? » s'écria le roi. « Ce château est aussi à vous. Entrons, s'il vous plaît. » Le marquis donna la main à la princesse et ils entrèrent dans une grande salle où ils trouvèrent un magnifique festin que l'ogre avait fait préparer le jour même. Le roi, charmé des qualités et des biens du marquis de Carabas, lui dit « Mais il ne tient qu'à vous, monsieur le marquis, d'être mon gendre. » Le marquis, faisant de grandes révérences, accepta l'honneur que lui faisait le roi et, le même jour, épousa la princesse. Le chat devint grand seigneur et ne courut plus après les souris que pour jouer à chat perché.
1: Chapristi ! Mais il est incroyable ce chat ! Il est sacrément malin ! Vous savez, monsieur le comte, si vous vouliez me faire un beau cadeau un jour, eh bien vous me mettriez un chat pareil sous mon chapin de Noël.
0: Tu me fais rire, bravo, t'as tout compris. Chez chat, l'imagination. Tes chats ceci, tes chats cela. Ce ne sont que des mots qui viennent de ta petite tête qui fabrique des histoires et qui nous amusent. Ou bien nous font rêver. Quant au chat beauté dans ton sapin de Noël... arrête de me demander l'impossible. Est-ce que j'ai l'air d'une fée ? Non. Tiens, racontons plutôt à nos petits amis l'étrange histoire de Barbe Bleue.

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1: J'espère que vous aurez apprécié ce quart d'heure assez particulier qui a été ouvert par Claude Brasseur. Oui, oui, c'est bien lui qui racontait l'histoire du chat botté, qui vous proposait d'ailleurs d'entendre celle de Barbe Bleue. Mais non, bah, bien évidemment, Barbe Bleue, c'est pas le mot du jour. Alors, il faudrait que je tire le mot bleu, peut-être, et je vous mettrai la version de Barbe Bleue. Il raconte aussi l'histoire du petit Pousset, par exemple, ou de Cendrillon. J'aurais pu mettre Cendrillon. Mais on a déjà suffisamment eu de Cendrillon ce matin. Le chat botté était de bonne facture. Et puisque vous venez d'entendre ici, c'était Maurice Chevalier, avec toute une bande de potes, notamment Jacques-Henri Riis, le chef d'orchestre, qui a fait sa carrière finalement sur ce style opérette, avec ce pour bien réussir dans la chaussure que vous venez d'apprécier. En parlant de chef d'orchestre et de Jacques-Henri Riis, c'est avec un chef d'orchestre qui porte un nom digne du jour, Timo Hanschuh. Oui, parce qu'on ne met pas que des chaussures aux pieds, on en met aussi aux mains. Timo Hanschuh est un compositeur allemand qui est à la direction ici du Kammerorchester, donc de l'orchestre de chambre de Pforzheim, pardon, j'arrivais pas à me relire, il arrive des fois que je n'arrive pas à me relire, ça vous fait rire et moi aussi. Donc c'est l'orchestre de chambre de Pforzheim, là c'est un problème de prononciation en plus, qui va vous interpréter une œuvre assez fabuleuse de Johann Stamitsch. Alors Johann Stamitsch, c'est un compositeur tchèque qui a été le chef de file de l'école de Mannheim, un orchestre, enfin un groupe de compositeurs qui a révolutionné la musique orchestrale au milieu du 18e siècle. Et c'est donc avec le premier mouvement d'une de symphonies de Stamitsch que nous allons apprécier la direction assez pointue, il faut l'avouer, de Timo Hanschuh. Il porte les chaussures à la main.

Quittons le 18e pour revenir au 20e siècle et avec Michael Nyman, compositeur plutôt connu pour sa faculté à faire de la musique de film extraordinaire, a aussi composé des opéras. Oui, entre autres, The Man Who Mistook His Wife for a Hat, l'homme qui prenait sa femme pour un chapeau, qui est adapté de l'étude de cas la plus célèbre du neurologue Oliver Sacks, qui avait raconté cette histoire de cas du docteur P, un professeur de musique qui souffre d'agnosie visuelle, c'est-à-dire une affection neurologique qui l'empêche de reconnaître les objets et les visages, même s'il peut les voir. Alors, The Shoe, qu'on va entendre maintenant, est extrait de cet opéra. Alors, il est probable que ce The Shoe soit spécifiquement lié à une scène où le docteur P tente de mettre sa femme sur sa tête en la prenant pour un chapeau, ou qu'il ait des difficultés avec ses propres chaussures en raison de son agnosie, ou qu'il essaye de mettre sa femme sur son pied en la prenant pour une chaussure. Quoi qu'il arrive, c'est le Nashville Opera Orchestra qui vous propose cet air.

0: Et ça continue ainsi dans une plainte compliquée, puisqu'effectivement ce pauvre homme n'arrive plus à reconnaître, grâce à, ou à cause plutôt de cette agnosie visuelle, certains objets de la vie quotidienne. Cet extrait, on le doit à Benoît Perrier. J'ai vu que c'était lui qui l'avait extrait. Des fois comme ça, on trouve des ovnis. Vous êtes aussi, vous, fournisseur d'ovnis, souvent quand on vous propose comme ça des programmations et que vous nous écoutez, vous nous envoyez des trucs. Et là, j'ai reçu un truc. Tessinois, en l'occurrence, un conte tessinois de deux cordonniers qui échangent. Le titre, c'est Tiketa Takatitak. Voilà. Ça, c'est plus facile à prononcer que les noms russes, je trouve.
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0: Quand je vous parlais d'OVNI, c'en était un à part entière. L'album, je l'ai en photo ici, s'appelle Takala. Ça a l'air d'être une autoproduction datant de... Je n'arrive même pas à lire la date qu'il y a sur l'album. Mais en tout cas, merci pour cette extraordinaire découverte de cette ère de deux cordonniers tessinois qui se rendent l'appareil. C'est à New York que nous allons maintenant avec Lorraine Kinnan, chanteuse, pianiste de jazz américain. Sa voix de velours, sa capacité à nous emmener dans ses bars new-yorkais extraordinaires, Sleeping Bee, son album en 2000, sur lequel apparaît The Shoes Complex.

Bon, maintenant que vous avez déclenché quelques pas de danse, je vous ai vu, hein, vous avez swingé. On ne peut pas ne pas swinguer quand on l'entend. Eh bien, je vais encore prolonger votre plaisir de danser avec de la musique malienne, du folk africain, Habib Koité et son titre ici Sambara, qu'on pourrait traduire par de multiples façons, puisque ce titre est chanté en Bambara, mais c'est bien une traduction comme ça, chaussure, tout court, qui vous est proposée.

J'espère en tout cas que cette programmation spéciale chaussures aura trouvé une pointure correspondante à ce que vous aviez envie d'entendre ce matin. C'était un plaisir, comme d'habitude, hein, de trouver, d'aller farfouiller

0: Alternative centriste pour la fiscalité des époux, un vote serré à trois voix près. Ce matin, il a beaucoup été question de ce qu'a vraiment voulu exprimer le peuple lorsqu'il a voté oui à l'imposition individuelle le 8 mars dernier. Le texte prévoyait de dépénaliser le couple marié en taxant séparément les époux. Pour le centriste jurassien Charles Juillard, il faut laisser une chance au peuple de dire ce qu'il pense véritablement.
1: Oui, le peuple a voulu mettre un terme à cette inégalité qui durait depuis bien trop longtemps. Mais le peuple était mis devant un choix cornélien. Beaucoup ont choisi cette option-là de peur de voir cette inégalité se poursuivre. On peut d'ailleurs se poser la question pourquoi le texte de cette initiative dont on parle aujourd'hui n'a pas été traité simultanément à cette initiative sur la position individuelle, parce que là, le peuple aurait eu un vrai choix. Est-ce qu'il se contentait de régler une inégalité sur le plan fédéral qui dure depuis trop longtemps, ou bien s'il voulait révolutionner le système fiscal, ce dont je ne suis absolument pas certain pour avoir discuté aussi avec eux.
0: Et le peuple aura le dernier mot puisque l'initiative du centre sera soumise au vote fin novembre au plus tôt. Plus de patrouilles mobiles de la douane et une intensification de la surveillance électronique des frontières. Le Conseil des États a soutenu ce matin une motion UDC du National pour mieux protéger les frontières du pays. Le Conseil fédéral et la gauche s'y opposaient, mais en vain. La Poste suisse assure qu'elle respecte son mandat de service universel dans le domaine des paiements. Plus de 96% de la population avait l'an dernier accès aux services de paiement de la Poste, donc plus que l'exigence légale minimale. C'est de plus en plus par virement électronique que se font les paiements. Le service au guichet continue, lui, de reculer. La mauvaise application du bouclier fiscal entre 2009 et 2021 dans le canton de Vaud a fait perdre, on le sait depuis hier, 202 millions au canton. Eh bien, 62 millions de pertes pour les communes vaudoises, de quoi en fâcher plus d'une. Alain Jacquard préside l'Association des communes vaudoises et il attend désormais plus de transparence de la part du canton.
2: Je pense que les communes se sont un peu démunies et puis qui n'ont pas de la possibilité finalement de réagir, c'est frustrant. Nous avons demandé que le montant qui a été annoncé de façon globale puisse être communiqué, mais par commune, quel a été l'impact par commune de ce mauvais traitement du bouclier fiscal. Donc tout ça, bien sûr, dans le cadre du secret fiscal, de telle façon à ce qu'on ne puisse pas reconnaître tel ou tel contribuable. Il y a vraiment une grande attente de la part des communes et j'espère que le canton pourra communiquer ces chiffres très rapidement, alors, si possible encore avant cet été.
0: Alain Jacquard avec Gianluca Agosta. Israël poursuit ses raids ce matin sur le sud du Liban et il se réserve le droit de frapper Beyrouth si le Hezbollah continue ses tirs de roquettes. Propos tenu quelques heures après l'annonce à Washington d'un accord pour un cessez-le-feu conditionné à un arrêt complet des tirs du Hezbollah. Et la force onusienne au Liban, la FINUL, annonce avoir perdu un casque bleu dans une attaque hier soir qui a encore blessé deux autres soldats de cette force intérimaire des Nations Unies. L'origine du bombardement qui a causé cette mort n'est pas connue, une enquête est ouverte. L'artiste franco-iranienne Marjane Satrapi, qui s'est fait mondialement connaître avec sa bande dessinée Persepolis, est décédée. Elle avait 56 ans. Persepolis raconte son enfance et sa jeunesse entre l'Iran de la Révolution islamique et l'Europe des années 80-90. Une œuvre qu'elle a ensuite adaptée au cinéma et qui fut primée au Festival de Cannes. Adversaire acharné des autorités de Téhéran, Marjane Satrapi avait refusé la Légion d'honneur française l'année dernière pour dénoncer, dit-elle, l'attitude hypocrite de la France vis-à-vis de l'Iran. L'Iran qui connaissait alors une nouvelle vague de répression. Attention, une nouvelle arnaque circule à Genève, comme le révèle la FRC, la Fédération romande des consommateurs. Des escrocs glissent dans les boîtes aux lettres des faux avis de passage de la Poste pour un colis contre signature. Redirigée vers un faux site de la Poste, la victime doit payer la somme de 2,10 francs pour les frais de distribution du colis. Procédé redoutable car très réaliste. Explication de Cindy Lérine, juriste à la FRC.
3: Cette arnaque est particulièrement redoutable et efficace parce qu'elle utilise en fait un système que tout le monde connaît, c'est-à-dire les avis de passage de la Poste qu'on a tous déjà reçus. Et comme le document est remis physiquement dans la boîte aux lettres, qu'il semble officiel et que le montant demandé est faible, les victimes sont moins méfiantes. On peut être amené à penser que ce type d'arnaque va se multiplier car avec l'intelligence artificielle, les malfrats peuvent perfectionner leur procédé et surtout aller plus rapidement dans la création de faux sites et de faux visuels.
0: Cindy Lérine avec Delphine.

0: Gendre et la FRC recommandent de signaler toute arnaque à l'Office fédéral de la cybersécurité. La chanteuse de Yodel, Nadia Reiss, a remporté le Grand Prix suisse de musique pour cette année, prix doté de 100 000 francs. 10 autres lauréats sont distingués, parmi eux deux romans, la genevoise Flesh Love et le neuchâtelois Louis Schild. Et puis à la suite de l'annulation des concerts de Patrick Bruel, visé par des enquêtes pour viol, le Puy Live Festival a trouvé une alternative pour sa soirée du 25 juin. C'est Boy George et son groupe Culture Club qui prendront la place du chanteur français. Les détenteurs de billets pourront choisir soit de venir écouter Boy George ou alors d'échanger leur sésame pour la soirée urbaine et électro du vendredi ou pour celle du samedi. N'oubliez pas votre parapluie, il devrait vous servir cet après-midi. 20 degrés en moyenne, 22 en Valais où les précipitations arriveront plus tard. La pluie qui va se calmer en soirée.
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1: Je n'aime pas jouer seul. C'est pour ça qu'il y a assez longtemps que je ne fais pas des solos complètement. La musique de chambre, oui, mais pas solo complètement.

Aujourd'hui, des duos de piano, comme pour cette ouverture miniature de la suite de Casse-Noisette de Tchaïkovski, jouée en l'occurrence avec le pianiste Nicolas Economou. Bienvenue dans les références.

l'ouverture miniature tirée de la suite de Casse-Noisette de Tchaïkovski. Martha Argerich jouait en duo avec le pianiste Nicolas Economou, qui est l'auteur aussi de cette transcription pour deux pianos. Ce musicien, Martha l'adorait, mais il est mort prématurément, tragiquement à vrai dire, d'un accident de voiture en 1993. À 85 ans, Martha Argerich continue à jouer des concertos et de la musique de chambre, pas de musique solo ou alors en de très rares occasions. Elle a joué en duo avec d'innombrables pianistes, élargissant ce répertoire jusqu'à de nombreuses transcriptions. Alors pour prolonger un peu cette ambiance de féerie, voici la danse de la fée dragée, toujours dans l'arrangement pour deux pianos par Nicolas Economou.

La danse de la fée dragée tirée de la suite de Casse-noisette de Tchaïkovski par Martha Argerich et Nicolas Economou. Le répertoire pour deux pianos aux quatre mains est bien plus vaste qu'on l'imagine. Argerich a souvent rejoué les mêmes pièces avec différents pianistes. Par exemple, les variations sur un thème de Paganini de Witold Lutoslawski. C'est une pièce très spectaculaire. On y entend les deux pianos qui énoncent le fameux thème de Paganini, puis une série de variations qui exploitent tout l'arsenal de sonorités au piano. Il y a des accents, des clusters, des effets de syncope rythmique, des effets d'accélération. Bref, 5 minutes de pur bonheur. Ici, Martha Argerich joue avec sa consœur vénézuélienne Gabriela Montero. C'était lors d'un concert en 2007 au Festival de Verbier.

Une salve d'applaudissements pour saluer Martha Argerich et Gabriela Montero dans les variations sur un thème de Paganini de Witold Lutoslawski. Alors c'est toujours très spectaculaire de voir deux pianistes jouer ce genre de pièce. Et c'était sous la tente Médran à Verbier en juillet 2007. Martha Argerich a aussi joué une ou deux fois avec la pianiste portugaise Maria João Pires. On se souvient d'un concerto pour deux pianos de Mozart au Victoria Hall de Genève avec Daniel Harding et l'orchestre La Suisse Romande. Puis il y a eu aussi des collaborations au festival Martha Argerich de Lugano qui s'appelait le Progetto Martha Argerich. Pires n'a jamais eu la virtuosité ahurissante d'Argerich, mais elle se rejoignait pour la candeur et la sensibilité de leur jeu.

Maria João Pires et Marta Argerich, réunies pour un duo très touchant, c'était l'Andante d'une sonate pour piano à quatre mains de Mozart, et elles jouaient lors d'un concert en juin 2012 à Lugano. Autre pianiste qui a beaucoup compté pour Marta Argerich, Nelson Frère. Ils ont partagé une grande amitié depuis leurs études à Vienne et des retrouvailles ensuite en Suisse. Argerich venait écouter son ami brésilien quand il jouait un concerto au Victoria Hall de Genève. Elle était assise dans une loge sur le côté. Ils passaient des soirées à papoter, à refaire le monde et ils ont joué plusieurs fois ensemble. On va les entendre lors d'un concert à l'été 2009 au Festival de Salzbourg. Ils interprétaient plusieurs pièces dont les variations sur un thème de Haydn de Brahms. Vous connaissez peut-être l'œuvre dans sa version pour orchestre, mais Brahms l'a d'abord écrite pour deux pianos. On va en entendre un large extrait donc par le duo Marta Argerich et Nelson Frère.

La fin des variations sur un thème de Haydn de Brahms par Martha Argerich et Nelson Frère lors d'un concert au Festival de Salzbourg. Il y a encore une autre collaboration que j'aimerais évoquer, c'est celle avec le pianiste et compositeur Alexandre Rabinovitch. Argerich et Rabinovitch ont partagé une liaison pendant près de 10 ans qui fut très houleuse, d'après les quelques pages que leur consacre Olivier Bellamy dans son livre sur la pianiste argentine, mais on leur doit de très beaux disques. Je vous propose qu'on écoute Rachmaninov, c'est une très belle pièce, la barcarolle qui ouvre la suite numéro 1, sous-titrée « Fantaisie tableau ». On y trouve des tas de couleurs, c'est vraiment très pictural comme musique.

Martha Argerich et Alexandre Rabinovitch dans cette belle pièce qui ouvre la suite pour deux pianos numéro 1 de Rachmaninov, la Barcarolle. Autre immense musicien avec lequel Argerich a collaboré, Mstislav Rostropovitch. Ça va nous changer un peu des duos de pianistes puisqu'on aura ici un violoncelle et un piano. Rostropovitch a signé un disque Chopin avec Argerich, il paraît qu'il l'aimait beaucoup. Et en effet, leur tempérament s'accorde à merveille. On va les écouter dans une pièce du jeune Chopin où la partie de piano a fort à faire. C'est l'introduction et polonaise brillante, opus 3.

Une pièce du jeune Frédéric Chopin. L'introduction est polonaise brillante, opus 3, par Mstislav Rostropovitch et Marta Argerich. On va retrouver Nelson Frère en duo avec Argerich. Ce sera pour nous quitter aujourd'hui. Un extrait de la valse de Maurice Ravel dans la version pour deux pianos. Ça se passait lors d'un concert à l'été 2009 au Festival de Salzbourg. La salle était archi comble, naturellement.

0: On se quitte sur la valse de Ravel, dans la version pour deux pianos ici. C'était Martha Argerich et Nelson Frère lors d'un concert en 2009 au Festival de Salzbourg. Demain, nous retrouverons Martha Argerich pour l'écouter dans du répertoire solo, notamment les scènes d'enfants de Schumann qui lui vont comme un gant, et aussi de la musique de chambre. Je remercie Bastien Meucli pour sa réalisation et je vous donne rendez-vous au plus vite pour la suite de ses aventures. 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Voici le journal de la mi-journée.
1: Bonjour, l'imposition des couples mariés fait son retour à Berne alors que le peuple a voté il y a peu pour une imposition individuelle.

0: du sport nous rejoindra pour en parler. Dans ce 12-30 également, la réaction des communes vaudoises aux révélations d'hier sur le bouclier fiscal, le Parlement du canton de Berne qui veut durcir le ton face aux manifestations violentes, et puis une nouvelle arnaque avec des escrocs qui imitent des lettres de la Poste. On vous expliquera tout ça dans quelques instants. En fin de journal, une joyeuse bizarrerie, c'est un qualificatif parfois utilisé pour évoquer le festival Usine Sonore qui se tient en ce moment à la Neuve-Ville, un festival créé il y a 20 ans par deux passionnés de création contemporaine, dont Julien Anoni, l'actuel directeur du festival. Il nous rejoint dans une vingtaine de minutes. Météo, de la pluie cet après-midi, mais le ciel va se dégager pour la fin de la semaine. Bulletin complet en fin d'émission. Soyez les bienvenus. Le Parlement ne veut pas de l'initiative du Centre pour une imposition commune des couples mariés. Après le Conseil national, le Conseil des États a refusé ce matin l'alternative centriste de la fiscalité des époux. Un vote serré à trois voix près. Gabriel Accabré, vous avez suivi les débats pour nous. Il a beaucoup été question de ce qu'a vraiment voulu exprimer le peuple le 8 mars dernier quand il a voté oui à l'imposition individuelle.
1: Il y a trois mois, le peuple a accepté une petite révolution fiscale pour en finir avec la pénalisation des couples mariés. Dorénavant, chaque époux devra remplir individuellement sa fiche d'impôt. Mais le centre n'en démord pas. Il a maintenu son initiative qui propose plutôt un calcul alternatif, comparer deux modèles, l'imposition commune et l'imposition individuelle, et choisir celui qui est le plus avantageux. Le but, ne pénaliser aucun couple, même les plus traditionnels, où les différences de salaire sont marquées. Alors ce matin, pendant les débats, les centristes ont été nombreux à défendre leur alternative. C'était le cas du jurassien Charles Juillard, qui regrette que les deux options n'aient pas été soumises au même temps au vote.
2: Là, le peuple aurait eu un vrai choix. Est-ce qu'il se contentait de régler une inégalité sur le plan fédéral qui dure depuis trop longtemps, ou bien s'il voulait révolutionner le système fiscal, ce dont je ne suis absolument pas certain pour avoir discuté aussi avec eux.
1: Le centre uniquement soutenu par des élus UDC ce matin. Dans le camp d'en face, toute autre lecture. Johanna Agapani, PLR fribourgeoise.
3: Cette décision, c'était pas un sondage, c'est un choix pour une fiscalité qui est fondée sur l'individu et non sur l'état civil. Alors, revenir aujourd'hui à un modèle constitutionnellement fondé sur l'imposition commune, c'est tout simplement ignorer la volonté populaire.
0: Et Gabriella, c'est donc cette vision qui a été adoptée par la majorité du Conseil des États.
1: Oui, mais c'est le peuple qui aura le dernier mot. Il devra se prononcer fin novembre, au plus tôt. La conseillère fédérale Karine Keller-Souter s'est d'ailleurs justifiée sur ce vote qui intervient après celui de l'imposition individuelle. C'est une question de calendrier, a-t-elle dit, et de dépôt de chacun des textes, pas de manœuvre politique. À noter que le Conseil fédéral s'oppose à cette initiative du centre.
0: Merci Gabriella Cabré en direct de Berne. On l'a appris ce matin, la créatrice de BD et de films, Marjane Satrapi, est décédée à l'âge de 56 ans. La franco-iranienne était devenue mondialement connue avec sa saga Persepolis qui raconte son enfance en Iran et son exil.
4: Moi, Marjane, futur prophète, ai décidé que premièrement, tout le monde doit avoir un bon comportement. Deuxièmement, tout le monde doit faire une bonne action.
5: Nous sommes en train de vivre un moment historique.
4: Troisièmement, plus aucune vieille ne souffrira.
6: Si c'est comme ça, je veux bien être ta première disciple.
4: C'est vrai ? Génial.
0: Bonjour Anne Fournier.
7: Bonjour.
0: Marjane Satrapi, c'était de la poésie au service d'un message politique.
7: Elle le répétait, plus que parler d'elle-même, elle voulait raconter ce qui se passe autour d'elle, avec bien sûr au centre la répression subie par le peuple iranien. Alors écoutez, c'était en 2011 sur la RTS, peu après la sortie de Poulet aux prunes sur les écrans.
8: Vous savez, moi je me suis fait tellement raconter moi-même, même à l'époque où j'avais fait Persepolis, on a beaucoup parlé d'autobiographie. Mais l'autobiographie, normalement, c'est un livre que vous faites parce que vous n'aimez pas votre famille ou vos amis et vous réglez vos comptes avec eux. Moi, je me suis surtout utilisé moi pour pouvoir raconter ce qui se passait autour de moi, parce que si je ne faisais pas cette histoire à la première personne du singulier, eh ben, ça serait devenu une espèce de déclaration politique ou sociologique ou historique. Or, je ne suis ni politicienne, ni historienne, ni politologue.
0: Et elle a donc toujours gardé un contact étroit avec l'Iran.
7: Oui, en France, depuis 1994, Marjane Satrapi va rester une adversaire acharnée des autorités de Téhéran. Son grand succès BD, la saga Persepolis, est primée en 2001 au Festival d'Angoulême. Des histoires du quotidien mêlées à des défis géopolitiques avec une bonne dose d'autodérision. Elle la porte ensuite à l'écran avec Vincent Parvenot et reçoit alors le prix du jury à Cannes en 2007. Son Poulet aux prunes aura aussi cette double vie. Marjane Satrapi a dédié ses succès à tous les Iraniens. Elle qui s'est aussi engagée dans le mouvement Femmes, Vie, Liberté. L'an dernier, son mari et complice de création Mathias Ripa est décédé. Aujourd'hui, les proches de Marjane Satrapi ont fait savoir à l'AFP qu'elle était

0: morte de tristesse.
1: Merci Anne Fournier pour cet hommage. Au Moyen-Orient, un cessez-le-feu fragile au Liban, négocié hier sous l'égide de Washington. Une trêve conditionnée à une cessation complète des tirs par le Hezbollah. Trêve fragile, je le disais, car cet accord n'a pour l'instant pas apporté de répit au Liban. À Beyrouth, Laure Stéphan.
2: Quelques heures après l'annonce de l'accord de Washington, l'armée israélienne a interdit aux habitants du sud du Liban de revenir dans ce qu'elle désigne comme une zone de combat. Elle prévient qu'elle va continuer de cibler des infrastructures du Hezbollah. Des frappes ont d'ailleurs eu lieu sur plusieurs villages ce matin, tandis que le Hezbollah a revendiqué des attaques dans la nuit, dont une contre une position dans le nord d'Israël. Rien ne change donc sur le terrain. Comme chaque jour, un drone de surveillance israélien survole Beyrouth. Le ministre de la Défense israélien a d'ailleurs menacé la capitale de frappe si le Hezbollah vise encore le territoire de l'État hébreu. L'accord de Washington pourrait vite devenir caduc, comme les précédentes annonces de cessez-le-feu. Il risque d'accroître la pression du Hezbollah envers l'État libanais. L'entourage du mouvement pro-iranien dénonce l'accord comme une capitulation. Le Hezbollah continue de réclamer qu'une issue soit trouvée au Liban via les négociations entre l'Iran et les États-Unis afin de conserver son influence. Laure Stéphan, RTS, Beyrouth.
1: Et on ouvre une page consacrée à la Coupe du Monde de football. À présent, avec pour commencer le cas de Brelle Mbolo qui n'a toujours pas rejoint la Nati aux États-Unis. L'attaquant est bloqué en Suisse à cause de problèmes administratifs liés à son entrée sur le territoire américain. Son autorisation électronique ESTA n'a pas été validée en raison de son casier judiciaire relatif à une affaire datant de 2018. Alors que peut faire le département des affaires étrangères dans un tel cas? Réponse de Nicolas Bidot, chef de la communication du DFAE.
3: Dans la plupart des cas, on n'intervient pas. On intervient quand, par exemple, des citoyens suisses sont coincés dans un aéroport américain. Ça arrive. Parfois, il y a encore une couche, c'est celle de l'aéroport. Et là, on intervient si les citoyens nous le demandent. Et puis, pour des cas particuliers, sensibles, comme c'est le cas de Brelle Mbolo, on va pas intervenir. Mais notre ambassade, nos diplomates ont tout fait hier pour avoir plus d'informations sur ce qui se bloque. C'est vrai que pour certains cas particuliers, on appuie. Donc, pour l'instant, la pression, on la met via nos diplomates à Washington qui essaient d'expliquer pourquoi, pour l'instant, on n'a pas l'autorisation pour Brelle Mbolo.
1: Des propos recueillis par Joris Repon. Et bonjour à vous, Jean-Baptiste Guégan.
4: Bonjour.
1: Vous êtes expert en géopolitique du sport. Alors, on évoque en Suisse ce cas de Brelle Mbolo qui n'a pas pu s'envoler vers les États-Unis avec le reste de son équipe. On risque d'avoir d'autres cas similaires pour d'autres pays ces prochains jours, alors que les sélections font le déplacement vers l'Amérique?
4: Alors effectivement, le cas de Brelle Mbolo, il est lié à sa situation judiciaire personnelle. Donc ça, c'est un premier motif de refus des ESTA. Mais dans le cas de ce mondial, notamment aux États-Unis, il y a beaucoup d'acteurs du football qui vont être concernés. D'abord des joueurs. On a des défenseurs comme Zakaria El Awadi de Genk qui s'est vu refuser à deux reprises son visa alors qu'il est sélectionné. C'est-à-dire qu'il n'y a pas de passe-droit pour les joueurs. On a le problème des joueurs haïtiens aussi et de leurs entourages. Et puis, il y a la question de la sélection iranienne. Et puis s'ajoute à ça la question des supporters, puisque certains sont purement et simplement interdits de territoire américain avec le travel ban, donc l'interdiction de voyager qui a été énoncée par l'administration de Donald Trump. Et aujourd'hui, ça va être la première Coupe du Monde où on va avoir autant de restrictions de déplacement pour à la fois les joueurs, les entourages, les sélections et les supporters. Et
1: il fallait s'attendre à ce genre de situation. Il y a des précédents historiques qui montrent qu'il fallait s'attendre à ça.
4: Alors, c'est d'abord une première à cette échelle-là. C'est-à-dire que c'est la première fois, par exemple, qu'un pays refuse la sélection d'un autre dans le cadre d'une Coupe du Monde. Et là, l'administration Trump se distingue à nouveau, puisque à ça s'ajoute carrément une interdiction de déplacement pour une majeure partie des supporters africains. Si on ajoute à ça le cas Ebola pour les ressortissants de RDC, eux, ils sont purement et simplement interdits de territoire. Donc là, on est sur une première. Ensuite, est-ce qu'il fallait s'y attendre? Malheureusement, oui, parce que l'une des verticales, finalement, de la politique trumpienne, c'est la gestion des frontières. Et donc, dans ce cadre-là, tout ce qui peut, derrière, nourrir le discours politique de l'administration Trump va dans ce sens-là. Et la Coupe du Monde n'est qu'un élément. S'il n'y a pas la dimension prioritaire qu'on peut accorder en Europe, donc il n'y a pas de passe-droit.
1: Est-ce que vous direz que les États-Unis font là un petit peu de zèle quand même, ou alors finalement pas de passe-droit, les États-Unis montrent aussi leur puissance de cette manière?
4: De toute manière, on exprime toujours sa souveraineté de manière plus ou moins stricte, mais en général pour les Coupes du Monde ou les Jeux Olympiques, je ne vais pas dire qu'on regarde ailleurs, mais en tout cas on négocie. Là, l'administration Trump fait exactement ce que vous dites, c'est-à-dire du zèle. C'est un zèle qui est assumé, c'est un zèle qui est finalement prévisible. Et puis, c'est aussi une manière de communiquer en disant « Regardez cet événement, on le maîtrise, on le contrôle, donc il n'y a pas de problème migratoire, parce qu'on est extrêmement conscient justement de ce que ça représente pour les Américains. Le Make America Great Again, c'est aussi tout un discours sur la frontière et ceux qui sont autorisés à entrer. Et c'est dans ce sens-là où finalement, bah malheureusement, il n'y a pas de surprise. Le problème, c'est que ça gâche une partie de la fête. Et puis pour certains joueurs, certains supporters et même certains entourages, ça va être très compliqué d'entrer, pour pas dire que ça va pas être possible.
1: Alors on voit l'exemple de certains joueurs hein, comme Brel Embolo qui se retrouve bloqué à l'aéroport à quelque part. Vous évoquez les supporters, ça veut dire que certains supporters qui ont réservé leur vol, leur billet, risquent de se retrouver eux aussi bloqués à l'aéroport.
4: Le Marco Rubio, qui est justement chargé de ces questions-là pour l'administration américaine, l'a dit clairement, avoir un ticket ne veut pas dire que vous avez un visa. Et on le voit par exemple pour Haïti, pour la RDC, on va avoir le même problème pour les Ivoiriens, on va avoir d'autres problèmes pour les ressortissants, notamment iraniens. Ça ne pourra pas leur permettre d'entrer sur le territoire. Et donc c'est la première fois qu'on va avoir littéralement une Coupe du Monde qui va être coupée de ses supporters historiques. Et puis, il y a une autre question qui va se poser. C'est comment les supporters qui seront, par exemple, au Mexique vont pouvoir entrer sur le territoire américain après. Ça, on ne le sait pas. C'est-à-dire que les facilités qu'on aurait pu imaginer sous les précédentes administrations ne vont pas forcément avoir cours. On va aussi avoir ICE, la police de l'immigration, qui va être autour des stades. Donc, il faut s'attendre à ce que cette question migratoire, elle se retrouve non pas simplement au bureau des frontières, donc au guichet de la douane, mais aussi autour des stades. Et je pense qu'en termes d'image, la FIFA a quelques soucis à se faire.
1: Votre analyse, merci beaucoup Jean-Baptiste Guégan, expert en géopolitique du sport. Bonne suite de journée à vous.
4: Merci.
1: Et puis sur le terrain maintenant, les joueurs risquent de souffrir de la chaleur durant cette Coupe du Monde. La canicule devrait affecter 97 matchs sur 104 selon une étude menée par l'association Climate Central. Et les probabilités sont fortes de voir des températures dépasser les 28 degrés, Alexandra Richard.
0: Une température élevée et une forte humidité aussi, ça impacte le corps des joueurs. Boris Goyanovitch, médecin du sport à la clinique de la Tour à Genève.
5: Les joueurs surchauffent plus, ils arrivent moins bien à évacuer la chaleur produite par le corps à l'intérieur du corps par l'effort. Et si en plus il y a de la chaleur externe qui vient, le corps surchauffe et puis ça ralentit tous les processus qui peuvent permettre la performance.
0: Avec des conséquences sur le jeu, pas facile de soutenir une intensité d'effort pendant tout le match et par exemple de lancer un sprint au moment décisif. Et puis ce n'est pas que le corps qui est touché, le cerveau l'est aussi.
5: Dès que la température monte, la température au niveau du cerveau, elle monte aussi. Et on le sait, hein, si on a de la fièvre et une température corporelle qui monte, on peut devenir confus carrément. Hein. Donc ça c'est sûr, sur le processus de décision rapide de l'interprétation du jeu, de l'analyse des séquences, du positionnement des joueurs, de l'anticipation, on peut avoir un certain ralentissement de cette clairvoyance ou de cette capacité des joueurs à anticiper les choses. Et ça peut se répercuter bien sûr sur le jeu. Ça peut aussi se répercuter sur le contrôle du corps. Hein. Comment est-ce qu'on maîtrise son corps dans des mouvements rapides, complexes? Et ça peut augmenter le risque de blessure aussi.
0: Il faudrait plus de temps de récupération que les footballeurs n'auront pas. Après, toutes les équipes ne seront pas égales face à la chaleur. Certaines y seront plus habituées parce que, selon le médecin du sport, le corps s'acclimate déjà après 10 jours d'entraînement et d'exposition à des températures élevées.
1: Et le début de cette Coupe du Monde de football aux États-Unis, au Mexique et au Canada, ce sera la semaine prochaine, le 11 juin. Cette arnaque, maintenant une nouvelle arnaque qui circule à Genève, la FRC la révèle, la Fédération romande des consommateurs. Des escrocs glissent dans les boîtes aux lettres de faux avis de passage de la poste pour un colis contre-signature. La personne qui reçoit l'avis est priée de scanner un QR code et ce faisant, elle est redirigée vers un site internet qui ressemble à s'y méprendre au site de la poste, sauf que tout est faux, Delphine Gendre.
6: Oui, et ce n'est pas sans conséquence puisque la victime, une fois sur le faux site, sera invitée à payer la somme de 2,10 francs pour les frais si elle veut recevoir ultérieurement son colis. Un procédé insidieux, comme l'explique Cindy Lérine, juriste à la FRC.
7: Cette arnaque est particulièrement redoutable et efficace parce qu'elle utilise en fait un système que tout le monde connaît, c'est-à-dire les avis de passage de la poste qu'on a tous déjà reçus. Et comme le document est remis physiquement dans la boîte aux lettres, qu'il semble officiel et que le montant demandé est faible, les victimes sont moins méfiantes.
6: Une méthode qui peut viser tout le monde et qui risque malheureusement d'être de plus en plus utilisée.
7: On peut être amené à penser que ce type d'arnaque va se multiplier car avec l'intelligence artificielle, les malfrats peuvent perfectionner leurs procédés et surtout aller plus rapidement dans la création de faux sites et de faux visuels.
6: Alors pour l'instant, la Fédération romande des consommateurs n'a été informée que de faux avis de passage dans le canton de Genève où plusieurs immeubles ont été touchés. La FRC recommande pourtant de dénoncer toute arnaque à l'Office fédéral de la cybersécurité.
1: Vos explications, merci Delphine Gendre. On revient à présent sur ce chiffre, 202 millions de francs, c'est le montant qu'aurait perdu l'État de Vaud entre 2009 et 2021 pour une mauvaise application du bouclier fiscal. Et parmi les perdants, on retrouve les communes vaudoises, ça représente pour elles environ 62 millions de pertes. John Loca, Agosta, vous les avez sondées, comment elles réagissent ?
8: La douloureuse a été annoncée par la présidente du Conseil d'État elle-même à l'Union des communes vaudoises et l'Association des communes vaudoises. Frustration, impuissance, ce sont les premiers sentiments du président de l'association, Alain Jacquard.
9: C'est un chiffre relativement conséquent qui a un impact certain sur les finances communales. Je pense que les communes se sont un peu démunies et puis qui n'ont pas de la possibilité finalement de réagir, c'est frustrant. Il appartient à chaque commune de décider si elle souhaite prendre des démarches à avoir, suivant les impacts, ça peut être une option.
1: Et Gianluca, aujourd'hui, qu'est-ce que les communes attendent de la part du canton ?
8: C'est un peu tôt pour dire s'il y aura des dédommagements. Ce qui est attendu, c'est davantage de transparence, car pour l'heure, les communes ne peuvent s'appuyer que sur ce montant de plus de 62 millions de francs. Ce n'est pas suffisant pour Alain Jacquard.
9: Nous avons demandé que le montant qui a été annoncé de façon globale puisse être communiqué, mais par commune, quel a été l'impact par commune de ce mauvais traitement du bouclier fiscal. Donc tout ça, bien sûr, dans le cadre du secret fiscal, de telle façon à ce qu'on ne puisse pas reconnaître tel ou tel contribuable. Il y a beaucoup de communes qui ont demandé justement d'obtenir ces chiffres, donc il y a vraiment une grande attente de la part des communes. Et j'espère que le canton pourra communiquer ces chiffres très rapidement, alors, si possible encore avant cet été.
8: Ce soir, l'Association des communes vaudoises tient son assemblée générale. Il n'était pas prévu à l'ordre du jour, mais le bouclier fiscal devrait sans doute s'y glisser.
1: Gianluca Agosta de notre bureau vaudois. Le canton de Berne veut durcir le ton face aux manifestations violentes. Il est favorable à l'interdiction des antifas et il va étudier la possibilité de faire systématiquement payer les organisateurs en cas de débordement. Deux thèmes qui ont occupé les députés du Grand Conseil pendant plusieurs heures. Célia Berthelet.
10: Le canton de Berne doit intervenir auprès de la Confédération pour interdire les antifas et les black blocs. C'est ce que demandait la motion déposée par un député UDC. En toile de fond, la manifestation d'octobre dernier en ville de Berne qui s'est terminée par des affrontements violents. La gauche était contre. La socialiste Morane Risen l'a souligné hier soir à la tribune. S'attaquer à l'idéologie antifasciste est dangereux pour la démocratie.
11: Être antifa, c'est s'opposer au fascisme. C'est s'opposer à l'autoritarisme. Je suis contre le fascisme. Je suis antifa. Je suis contre cette motion.
10: De plus, le texte risque d'être compliqué à mettre en œuvre puisqu'il ne s'agit pas de groupe officiel organisé. Mais la majorité bourgeoise du Parlement bernois a malgré tout accepté la motion. Pour le directeur de la sécurité, Philippe Müller, il s'agit avant tout de lutter contre la violence.
12: Je peux vous assurer que le Conseil d'État est à 100% antifasciste. Mais nous sommes préoccupés par la violence. Bon sang, il y a des marches antifa de l'après-midi, les marches antifa du soir, les manifestations antifa, et on appelle sans cesse à la violence.
10: Notons qu'au niveau fédéral, plusieurs interventions du même type ont été rejetées, les conditions juridiques n'étant pas remplies.
1: Et puis c'est là, le Grand Conseil bernois veut aussi renforcer la responsabilité des organisateurs en cas de casse.
10: Oui, précisons qu'à Berne, les communes peuvent envoyer la facture aux organisateurs en cas de vandalisme. Mais là, une motion également de l'UDC demandait que ça devienne systématique. La gauche et une partie du centre craignaient un effet dissuasif. Le texte a finalement été transformé en postulat et accepté. Il sera intégré à une réflexion plus globale sur les coûts de la sécurité.
1: Célia Berthelet, merci. Près d'un Français sur deux est exposé à des niveaux de cadmium jugés trop élevés par les autorités sanitaires. Ce métal lourd cancérogène se retrouve notamment dans certains aliments du quotidien, le pain, les pâtes. Cette nuit, les députés de l'Assemblée nationale ont voté un texte pour tenter de réduire cette exposition. Benjamin Louis, on vous retrouve à Paris, bonjour.
13: Bonjour Guillaume Rey, bonjour à tous.
1: Benjamin, pourquoi la France est-elle plus concernée que ses voisins ?
12: Eh bien parce qu'elle autorise, et depuis longtemps, des engrais plus chargés en cadmium que la plupart des autres pays européens. Alors le cadmium, faut l'expliquer, c'est un métal lourd présent donc dans certains phosphates utilisés par l'agriculture. Il passe ensuite dans les sols, puis dans les cultures, avant de se retrouver eh bien, dans notre alimentation. Selon les autorités sanitaires, près d'un Français sur deux présente aujourd'hui une exposition supérieure au seuil recommandé. Les parlementaires ont donc décidé de durcir les règles et par 144 voix contre 22, ils ont voté hier soir une baisse rapide des taux autorisés dans les engrais. Aujourd'hui, la France autorise jusqu'à 90 mg par kilo contre 60 au niveau européen. Le gouvernement, de son côté, reconnaît bien le problème sanitaire, mais il juge que ce calendrier est trop rapide. Il craint des surcoûts, surtout pour les agriculteurs.
1: Donc, c'est pas encore gagné ?
12: Non, le texte doit encore être examiné par le Sénat, la Chambre haute, mais quand même, ce vote est un revers pour le gouvernement de Sébastien Lecornu, puisque les députés ont choisi une trajectoire bien plus ambitieuse que celle qu'il défend lui-même. Et précisons encore pour finir que le sujet est suivi de près en Suisse aussi, selon une récente enquête de la RTS. Les taux relevés dans notre pays sont moins élevés qu'en France, mais les experts estiment qu'il manque encore de données.
1: Benjamin Louis, en direct de Paris. Les résidences secondaires en montagne, toujours plus prisées, leur prix ont poursuivi leur ascension l'an dernier selon une étude d'UBS publiée ce matin, principalement en Suisse et en Italie. La destination alpine la plus chère du classement, c'est Gstaad désormais. Elle coiffe au poteau d'autres stations helvétiques comme Saint-Moritz, Verbier, enseignement numéro 1, ou Andermatt et Zermatt. Un engouement pour le tourisme de montagne qui se confirme année après année, principalement depuis le Covid, Sylvie Belzer.
6: Oui, et la Suisse reste le pays le plus apprécié, le plus recherché pour acquérir une résidence secondaire. Les 5 destinations les plus chères se trouvent en effet dans d'autres pays avec des logements haut de gamme qui peuvent se négocier à 25 000 francs le mètre carré à Gstaad, qui détient, vous l'avez dit, tout simplement la palme. C'est plus cher que dans des grands centres urbains comme Genève ou Zurich. Ailleurs, c'est Courchevel en France qui arrive en 6e position, Kitzbühel pour l'Autriche ou Cortina d'Ampezzo pour l'Italie, mais l'attrait des sommets helvétiques reste indémodable et indétrônable. Et la tendance devrait se poursuivre car l'essor du télétravail et le réchauffement climatique, mais aussi le calme et la nature rendent les séjours alpins toujours plus intéressants, financièrement aussi, puisqu'en comparaison, il est désormais plus onéreux de se loger à l'hôtel, où les prix ont encore beaucoup augmenté, que d'avoir sa propre résidence secondaire, indiquent encore les auteurs de l'étude.
1: Les résidences secondaires en montagne qui sont toujours plus prisées. Merci beaucoup Sylvie Belzer.
13: Le 12-30, Guillaume Rey.
1: On va s'immerger maintenant dans un univers musical un peu particulier, celui du festival Usine Sonore à la Neuville qui fête cette année ses 20 ans d'existence. La 10e édition a débuté il y a quelques jours, c'était le 30 mai. Elle se terminera demain soir et le directeur du festival est avec nous. Bonjour Julien Anoni.
14: Bonjour.
1: Directeur et cofondateur, hein, on le précise, de ce festival. Comment ça se passe jusqu'à maintenant ?
14: Tout se passe très bien. Nous avons vécu des soirées, des journées magnifiques avec des artistes toutes et tous aussi originales que ce que nous souhaitons avoir et présenter à notre public.
1: Et 2 soirées encore au programme. Demain soir, pour conclure, il y aura notamment Erika Stucki. Je vous propose qu'on se mette ça en fond

0: Voilà, Julien Hanoni, ça incarne assez bien ce que fait le festival.
1: Oui, c'est de l'originalité, c'est de la liberté, cet artiste Eric Ashtoukhi, avec qui j'ai le plaisir de jouer demain soir dans mon festival, est une artiste libre sur scène et c'est une poétesse musicale extraordinaire qui raconte sa vie sur scène sans cesse et ses légendes, ses contes qu'elle a découvert dans son enfance de le Haut-Valais. Des histoires pas toujours très drôles, mais par contre avec beaucoup de poésie et avec une musique absolument magique.
0: Autour de glace, de glacier là, hein, c'est juste.
1: En effet, ça parle beaucoup des légendes autour du glacier d'Aletsch, cet énorme glacier. Et puis elle les raconte, comme je dis, en musique. Et elle les met toujours en perspective de la première partie de sa vie, sa double identité, si je puis dire, entre sa naissance, le début de son enfance à San Francisco aux États-Unis, et puis finalement son arrivée en Suisse et ce grand clash culturel.
0: Et c'est votre objectif à travers ce festival de faire découvrir des musiques un peu plus de niche, on dira, moins commerciales.
1: Oui, évidemment. Alors, j'oserais pas dire que Erika Ashtoukhi est une musicienne de niche, puisqu'elle c'est une star mondiale. En revanche, ce qu'elle défend, c'est une manière, c'est une approche de la musique qui est totalement singulière, qui est originale et qui est vraiment à l'image de ce qu'elle a besoin de partager à son public. Et vraiment, en cela, c'est ce qu'on défend.
0: Et puis ce soir, ce sera André Manoukian et son piano. Là, pour le coup, on l'a beaucoup vu à la télé, lui, non grand public. Cette fois.
1: Oui, grand public, et en même temps une personne qui, à nouveau, qui a pour but dans sa vie de beaucoup partager, en fait, partager, expliquer, raconter les secrets de la musique, ne pas hésiter à mettre en perspective la naissance du jazz avec Claude François, ou alors on dit même de ce spectacle qu'on n'écoutera plus jamais Sheila de la même manière, et c'est un artiste qui est complètement décomplexé, c'est peut-être pour ça aussi que aussi autant de monde le connaît, mais par contre ça reste c'est un musicien hors pair, un organisateur, créateur de festivals magnifiques et qui raconte la musique comme peu de personnes le racontent.
0: 20 ans de joyeuse bizarrerie dans le Jura bernois, c'est le titre que le journal Le Temps a utilisé pour évoquer cet anniversaire de votre festival. Joyeuse bizarrerie, ça vous convient?
1: Ça me convient très bien, en effet, puisqu'il y a d'autres bizarreries dans ce festival depuis toujours. C'était une artiste, une amie, Olivia Pedroli, qui avait osé ce terme, une bizarrerie nécessaire. Usine Sonore, c'est une bizarrerie nécessaire. Oui, c'est une nécessité d'organiser ce festival et de partager ce qu'on partage depuis 20 ans. Et c'est un peu bizarre, je le reconnais, mais en même temps, c'est enveloppé dans une ambiance populaire, une ambiance festive, un véritable festival, et une ambiance accueillante pour que nos publics puissent être le plus confortable possible avant et après les spectacles, évidemment pendant aussi.
0: Et le public, justement, 20 ans d'existence, ça veut dire que le festival a su trouver son public, il y a vraiment un public pour sa bizarrerie.
1: Oui, en effet, c'est vrai que nous avions à cœur d'organiser dès la première édition un festival qui rassemble, qui a un véritable public. Et s'il y a peut-être une chose qui perdure depuis 20 ans, c'est vraiment ça. Nos concerts sont complets la plupart du temps, avec un public très enthousiaste et un public vraiment très festif. Et c'est vraiment un grand bonheur de pouvoir partager autant des projets parfois très contemporains, très expérimentaux, et des projets qui ont une approche peut-être un peu plus populaire, mais toujours avec cette ambiance véritable de festival.
0: Et Julien Hanoni, si on se replonge un instant en 2006, quand vous lancez le festival, l'idée, l'envie ou l'espoir, c'était quoi à ce moment-là?
1: C'était simplement le besoin de partager une expérience musicale que nous avions faite pendant la première partie de nos études avec mon ami Olivier Membré, et puis de si possible créer les meilleures conditions possibles pour pouvoir la partager. Et puis c'est resté intact, nous n'avions pas d'objectif de carrière. D'ailleurs, quand j'ai appris que notre festival avait 20 ans, je m'en étais pas rendu compte moi-même.
0: C'était une surprise. Ça passe vite. Mais
1: oui, ça passe très vite, et ben voilà, on continue.
0: Et ce festival qui se tient à la Neuve-Ville, faire vivre votre région, le Jura bernois, c'était important pour vous aussi, cette dimension-là?
1: Oui, bien sûr, parce que j'ai eu la chance d'y grandir. C'est une région qui m'apporte énormément, j'y vis. C'est une région très très vivante et c'est un bonheur pour moi de pouvoir proposer des événements culturels dans cette région.
0: Et alors, dans 20 ans, vous le voyez comment le festival, comment il aura évolué?
1: Aucune idée, je peux pas vous dire. Par contre, l'énergie est là, l'enthousiasme est là, et l'envie de toujours collaborer est là aussi, puisque dans une région telle que celle-ci, on a du plaisir à collaborer avec des partenaires. Cette fois, on collabore avec le cinéma, par exemple, de la Neuville, avec des films en résonance dans notre programmation, et avec l'école de musique, avec d'autres structures culturelles, et ça, c'est très, très important d'être ensemble pour pouvoir finalement véhiculer ce message.
0: Julien Hanoni, directeur du Festival Usine Sonore, vous êtes aussi nommé responsable du département création formation hein, de la Haute École de Musique de Genève. Puis vous avez aussi une casquette de percussionniste. Dernière question avant de vous laisser filer. Vous avez un instrument de prédilection. Sur quoi vous aimez taper, vous?
1: Alors, un peu sur tout. Hein. Depuis très, très petit, d'ailleurs, aussi loin que je puisse m'en souvenir, la batterie m'a toujours fasciné. C'est par là que j'ai commencé. Et puis, c'est vrai que l'instrument que j'aurai le plaisir de jouer demain soir pour servir la musique d'Erika Stucki, c'est le vibraphone, un instrument que j'affectionne particulièrement. Et c'est peut-être celui-là que j'ai envie de mettre en valeur aujourd'hui.
0: Julien Anonyme, multiple casquette, directeur surtout du festival Usine Sonore en ce moment, le festival qui se tient encore aujourd'hui et demain à La Neuveville. Merci beaucoup d'être passé dans ce 12-30 et bonne suite de festival.
1: Merci à vous pour votre invitation.
0: Coup d'œil sur la météo à présent, un temps nuageux aujourd'hui avec de la pluie cet après-midi avant une accalmie progressive durant la soirée. Comptez au mieux 20 degrés aujourd'hui jusqu'à 22 en vallée. Pour demain, passage à un temps assez ensoleillé en plaine, en partie ensoleillé en montagne, maximum 20 degrés. Et puis pour ce week-end, un temps assez ensoleillé samedi, bien ensoleillé dimanche.
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4: Jouer collectif. Cette semaine, Sandro Rossetti, contrebassiste et architecte genevois, raconte ses luttes et ses notes. Bienvenue à vous. Les bords des Paquis, les grottes et l'île aux 13, les halles de Lille ou la salle de l'Alhambra. Tous ces lieux de vie et de culture genevois, aujourd'hui incontournables, ont un point commun, avoir été un temps promis à la démolition avant d'être sauvés par des collectifs engagés. Un rêve que l'on fait seul reste un rêve. Un rêve que l'on fait ensemble devient une réalité. Cette phrase, souvent attribuée à John Lennon, résume parfaitement l'état d'esprit de Sandro Rossetti et de ses amis qui se sont battus pour préserver ces lieux et les faire vivre. Ces mobilisations, Sandro Rossetti les a non seulement vécues de l'intérieur, mais aussi documentées au fil de milliers de coupures de presse aujourd'hui déposées aux archives contestataires, une manière de transmettre aux nouvelles générations cette histoire de lutte et de rappeler aussi comment parfois les rêves deviennent réalité. Contestataires cultivés, voici le quatrième épisode de La vie à peu près de Sandro Rossetti, une série d'Ivor Malherbe réalisée par Sacha Anger.
5: Bonjour Sandro Rossetti.
6: Bonjour.
5: Plaisir de vous retrouver aujourd'hui, un immense plaisir. On a parlé hier beaucoup de cette extraordinaire cathédrale du jazz qu'est l'AMR. Ouais. On va commencer tout de suite avec une anecdote, Sandro Rossetti. C'est que dans les différents travaux qui ont vu le bâtiment de l'AMR évoluer, il se trouve que il y a une petite rue qui est derrière l'AMR, qui a été transformée en escalier, ascenseur et salle de répétition. Oui. D'ailleurs, nous sommes à la 22, voilà. Dont nous sommes assis là. Et en fait, à l'époque, c'était une rue, il n'y avait rien.
6: Voilà.
5: Et puis, elle porte un nom, cette rue.
6: Alors, l'histoire, c'est que, évidemment, on a raconté qu'on a commencé par un centre culturel provisoire, et il y avait le grand parking des Alpes qui passait dans cette petite ruelle pour sortir, pour arriver à la rue de Berne. Et quand on a pu la fermer, il y a quelqu'un, je crois que c'est Olivier Magnona, le contrebassiste, qui avait mis un petit papier, passage Mingus.
5: Alors, référence à un autre contrebassiste.
6: Contrebassiste, comme une référence aussi pour moi, qui est un de mes chouchous et musicien, par son engagement, par sa musique et tout ça. Et pour l'anecdote, qui est très jolie, c'est que récemment, il y a quelqu'un qui l'a fait en bleu avec Mingus, année de naissance, la mort, passage Mingus. Et il n'y a pas longtemps, j'étais en train de fumer une petite cigarette au rez-de-chaussée et je vois un type de la voirie, un responsable de la ville avec son habit jaune, qui téléphone puis qui dit « Ah ouais, salut, ça va ? Oui, alors on se retrouve au passage Mingus ». Puis il dit, puis c'est où? Mais regarde sur ton iPhone, là, tu regardes. Et puis, en fait, il n'existe pas, parce qu'on a mis la plaque, elle est comme une vraie rue, mais le passage Mingus,
5: on ça veut dire pas... qu'il faudrait renseigner Google. Et du coup, on le trouverait.
6: Ouais,
5: donc, c'est pas au cadastre, en fait.
6: Non, pas du tout.
5: Et donc, nous nous trouvons à l'AMR. Ce n'est pas le seul bâtiment, parce que vous êtes architecte et musicien, et vous avez su joindre les deux à votre façon vraiment, mais il y a pas mal de gens qui vous ont accompagné, avec lesquels vous avez collaboré, qui sont aussi musiciens et architectes par ailleurs. Mais vous vous êtes occupé aussi, par exemple, des Bains des Paquis.
6: J'aime bien dire que j'ai jamais rien fait tout seul. Hein. Je me suis associé à des luttes. Le Bain des Paquis, évidemment, c'était en tant qu'architecte, parce que les gens du quartier des Paquis, ils voulaient démolir ce qui est devenu un emblème absolument incroyable, associatif. Je raconterai pourquoi tout ça me touche. En 87-88, ils décident de le démolir, avec la gauche au pouvoir, et tout le monde est pour la démolition de ce Bain des Paquis. Moi, j'ai appris à nager là-bas, enfant, c'est 20 centimes d'entrée, il y a un franc maintenant.
5: La nourriture est excellente.
6: Alors maintenant, mais c'était pas comme ça à l'époque. Et avant, il y avait que le Bain des Paquis était ouvert, enfin, la partie buvette et tout ça, c'était ouvert que de 15 mai au 15 septembre.
5: Pour les non-genevois, expliquons quand même que nous avons affaire à une sorte de presqu'île, une série de pontons qui reposent au fond du lac, qui n'est pas très profond à cet endroit, et qu'on a dessiné avec des passerelles boisées, ce qui ressemble à une piscine, en fin de compte, mais on se baigne dans l'eau du lac.
6: Absolument, voilà. Alors, il y a la particularité, d'un côté, c'est l'entrée du port, le port de Genève, d'un côté, il y a le jet d'eau, et de l'autre côté, il y a une jetée avec un phare, un des seuls phares en Suisse, parce qu'on a beaucoup de petits phares à l'entrée des ports de Morges et de Lausanne, mais un phare, comme en Bretagne, c'est assez unique. Et cette digue, elle appartient à l'État. Les Bains des Paquis ont été construits en 1890, il y avait des bains populaires, mais avec des caravanes en bois, et en 1932, on l'a construit en béton. Et en 1985-86, on trouve que c'est désuet, qu'il faut faire un grand bistrot parce que les quais deviennent plus majestueux. Et en fait, il y a une lutte qui s'organise. Et c'est finalement les habitants des Paquis, surtout, et quelques-uns. Moi, c'était pour l'architecture, parce que je trouvais que cette architecture, qu'on ne devine même pas depuis le pont du Mont-Blanc, on l'aperçoit même pas. Et je trouvais qu'elle avait beaucoup de qualité. Moi, c'est nouveau en tant qu'architecte, je me suis intéressé à ça. Et à la surprise générale, la chance que je raconte toujours aux Français, c'est que ça soit l'Alhambra ou le Bain des Paquis, ça aurait été démoli. Tandis qu'ici, on a la possibilité, ils votent la démolition et la reconstruction, et nous, on peut faire opposition, et puis une initiative ou un référendum, plutôt, et on peut voter, et le peuple peut voter.
5: C'est une forme d'écologie architecturale aussi, ça, Sandro Rosetti?
6: Le béton, il n'a pas bonne presse, mais moi, je trouve que c'est exemplaire. La modestie de cet endroit, le vestiaire, et puis évidemment, ça a changé. Au moment où il y a la votation, il y a un type de droite qui s'appelle Claude Aigui, qui était un type merveilleux, alors que la gauche voulait la démolition. Lui, il approche les gens, et un certain nombre de gens, dont les amis des Paquis, il leur propose, si vous voulez prendre la gestion des bains, vous avez une semaine, vous revenez, puis si ça vous intéresse... Moi, je me suis dit non, moi, maître nageur, j'ai déjà tout ce qu'il faut. Mais mes copains, Raymond Dumu et compagnie, ils disent... ils vont devant lui, devant ce magistrat de droite, donc libéral, mais au sens que j'aime, c'est-à-dire entrepreneur. Capacité pas... Moi, j'ai jamais aimé tendre la main. Il faut montrer qu'on fait des choses. Et à partir de ces choses-là, on montre qu'on a une capacité d'entreprise, de prendre en charge. Et il leur propose, ces gens-là qui viennent le voir une semaine après, ils sont trois ou quatre, il leur dit, écoutez, on veut bien prendre la gestion associative, on a l'AUBP, Association des Usagers des Bains des Paquis, et on va faire toute l'année, la petite, la moyenne et la grande saison toute l'année, et on vous demande, non pas 400 000 francs, mais 300 000 francs. Et il leur donne la gestion, ce qui paraît incroyable. Et aujourd'hui encore, c'est un mode associatif. Ils en ont fait un endroit extrêmement populaire. Mais disons, le monde associatif me touche. Moi, puisqu'aujourd'hui, c'est le sujet de l'engagement et de la volonté de s'engager. On fait jamais rien tout seul. Je pense que l'engagement, ça vient aussi d'une passion, d'un endroit qu'on aime. Il y a des enfants qui se baignaient. Et ça donne une force. Et puis en même temps, une capacité de convaincre. parce qu'on a aussi cette capacité à pouvoir voter, contrairement à seulement occuper. Et puis, donc, on peut mettre en route un processus démocratique qui fait qu'en Suisse, soit le bain des Pâquis, soit l'Alhambra, on a pu le sauver grâce à la résistance populaire sous forme démocratique.
5: Et aussi, Sandro Rossetti, vous en avez parlé plusieurs fois, il s'agissait de sauver l'Alhambra, qui est un très beau théâtre. Mais à chaque fois, on se demande pourquoi des endroits aussi conviviaux, aussi accueillants, aussi beaux, même tout simplement par l'architecture, méritent d'être mis à bas. Est-ce que ça coûte moins cher, ou bien il y a un truc patrimonial? Et la sauvegarde des bâtiments, est-ce qu'ils interviennent dans ces moments-là?
6: C'est très récent, parce que, à mon avis, l'Alhambra, c'est un bon exemple de génération et de préoccupation d'une génération. En 1977, un certain Jean-Jacques Monet, qui est responsable de la salle Patineau, me dit « Est-ce que tu serais d'accord de signer pour sauver l'Alhambra ?» Évidemment, je ne connaissais pas bien l'Alhambra, mais c'était un cinéma qui... On allait au cinéma voir des films à l'Alhambra. Ça commence comme ça. Et parce que un monsieur, le responsable de la pharmacie principale, monsieur de Toledo, a proposé à la ville de Genève de démolir l'Alhambra pour faire un parking de 600 places. Aujourd'hui, tu dis ça aux gens, maintenant qu'il est sauvé, ils disent 600 places, mais on n'aurait même pas pu accéder par la rôtisserie, on aurait pu avoir la démolition de l'Alhambra. Et il se passe des années et des années pour... D'abord, on découvre, grâce à Langhoff et d'autres personnes, on découvre que cette salle qui était fermée, qui avait juste un écran, derrière, il y a une scène.
5: Ce qui était le cas de la salle Métropole à Lausanne.
6: Voilà. Ce qu'on avait oublié que c'était ça. Exactement, c'est le même exemple. Et parce que cette salle a été construite par un Parisien dans les années 20, c'est le premier cinéma film muet et piano. Et paraît-il qu'il y a deux grands noms qui ont joué du musical là, c'est Grock et Joséphine Baker, qui ont joué là-bas. Alors ça nous a aidés pour la campagne. Toujours est-il que si on vote en 85 comme ça, on devait le voter, on aurait peut-être perdu, parce que c'est le canton qui est plus à droite, et puis les gens, pour accéder au centre-ville, on ne sait pas où se garer. Donc, il faut imaginer 600 places. Aujourd'hui, ça paraît incroyable. Et on a réussi à inverser. Mais il y a plusieurs étapes. Parce que si on vote en 85, je pense qu'on perd. Le vote du bain des Pâquis, c'est un des premiers patrimoines. Tout d'un coup, de se rendre compte que le patrimoine a des qualités, de récupérer. On en parle de plus en plus aussi aujourd'hui. Et... paraît-il que c'était parce que de Toledo avait payé des étudiants pour faire la signature, pour récolter les signatures. Il paraît que, je me suis renseigné, je crois qu'au niveau fédéral, on a le droit, mais au niveau cantonal et municipal, on n'a pas le droit. Donc, est-ce qu'il a le droit? Est-ce qu'il n'a pas le droit? C'est monté à Berne, c'est redescendu, c'est monté à Berne, c'est redescendu. On a fini par voter, mais en 95. Alors, la particularité, c'est qu'à un moment donné... on se dit, mais personne ne connaît l'Alhambra. Et c'est mon patron de l'époque, qui est mon chef, qui m'intimide, parce que comme mon grand patron, c'est Christian Grebet, il m'approche. Rossetti, il faut qu'on l'ouvre, parce que dans une année, on va voter. Il faut qu'on ouvre cette salle, qu'on fasse des concerts, vous débrouillez avec l'Ozio, vous faites... Bon, alors, moi, je me disais, en plus de tout ce qu'on fait, je dois prendre en charge... Bon, une semaine après, il nous dit, bon, je sais pas ce que vous avez fait à la ville, à cause du bas des Pâquis, la gauche, Ediger Burnin, il veut pas vous voir, on va faire autrement. Métro Ciné, il avait un contrat de cinéma, il est arrivé à son fan bail, je vais lui proposer un bail très, très court, parce que ce qu'il a envie de faire, c'est de projeter les films de Walt Disney à Noël, décembre, janvier. Puis le reste de l'année, on se retrouve un groupe et vous organisez des concerts. Alors il y a la Bâtie, la MR, on fait plein de concerts. Et là, au premier étage, le foyer, on a fait un bistrot populaire avec les gens du quartier, maison de quartier, pas surtout les habitants de quartier, Romain Juon et tous les gens qui étaient autour des habitants. Et ça dure pas un an, ça dure 5 ans. Et on vote en 95 pour ou contre un parking. Et puis on fait des affiches. Et les gens, ils comprennent qu'on ne vote pas pour un parking, on vote pour ou contre l'Alhambra. Est-ce qu'on va démolir l'Alhambra? Et au niveau du canton, on gagne. Pas la surprise générale, mais c'est quand même énorme. Et il s'est passé encore 95 à 2015 pour trouver qui va faire les travaux, comment on va faire les travaux, comment on va transformer, qui c'est qui va reprendre. Voilà. Donc tout ça pour dire que des fois, la Suisse, c'est peut-être plus lent, mais en même temps, ça nous permet d'avoir des rapports. Voilà. On me demande toujours dans quelle partie tu es. Je suis plutôt de gauche, plutôt, même à gauche, vu mes origines sociales et tout. Mais je réponds une phrase, je crois que c'est des proches ou je sais pas qui dit, c'est dur d'être de gauche aujourd'hui, surtout si on n'est pas de droite. Je suis très sensible, je vais voter, mais j'ai jamais fait partie d'un parti. Je pensais que si j'avais été dans un parti, j'aurais été souvent minorisé en disant, ouais, t'as raison, mais on a d'autres choses plus importantes que ça. Je préfère être sur le terrain. Et puis quand on me demande ce que je suis politiquement, j'ai trouvé une formule un peu rigolote. Je suis un acharniste. Et puis je mélange l'aspect architectural et culturel, c'était un peu mon credo en fait, mon action à l'intérieur de tous ces mouvements. Et comme souvent les lieux, je pense que les artistes ont besoin d'argent pour faire de l'art. Mais d'abord ils ont besoin d'un lieu de travail. Et c'était ma fonction, c'est comme ça que je me suis impliqué. C'est d'abord, il faut avoir un lieu de travail. Un peintre a besoin d'un atelier, un musicien a besoin d'un lieu de répétition. Après, s'il peut jouer, tant mieux. Puis s'il peut être payé, encore mieux, c'est le but. Mais disons, ma fonction, c'était de pouvoir faire des lieux qui permettent aux gens de travailler.
5: Et ce côté acharniste, comme vous dites, ouais. Sandro Rossetti, ouais. Vous pensez qu'il est dû à vos racines italiennes aussi? Est-ce qu'il reste quelque chose de votre éducation? Ou bien c'est vraiment du terrain et puis...
6: Ben, mes parents, ils étaient plutôt, plutôt à droite, plutôt très croyants, très religieux, très croyants, de faire le moins de bruit possible. Mon père, il était employé de banque à un moment donné. Il était très fier parce que on lui disait qu'il avait de la chance d'être un catholique dans une banque protestante. Oui, c'est comme ça,
5: monsieur. Ça.
6: Oui, monsieur Guillemin, il se présentait, son chef, dans une banque privée à Genève, Guillemin, branche protestante. Alors, il trouvait que mon père avait des qualités, qu'il n'avait pas fait d'études, mais c'était comme ça. À l'époque, on pouvait faire des choses qu'on pourrait peut-être plus faire aujourd'hui sans tous les papiers qu'il faut, parce qu'il avait appris à lui-même, puis il s'était forgé, peut-être entre amis, puis on accepte les gens, puis on découvre, puis il a des qualités qu'il se construit lui-même. Mais, tout ça pour dire que qu'est-ce qui fait que j'ai ce côté... Non, c'est pas préconçu, c'est pas... Je parle aujourd'hui, quand je dis acharniste, c'est pour dire qu'il y a un sentiment de liberté, libertaire, mais ça s'est construit par la volonté, par l'enthousiasme, par la passion de mener à bien des aspects culturels, parce que évidemment, je le pense aussi, que la poésie peut sauver le monde, que c'est pas déterminant, mais à titre individuel, à titre personnel, même dans des moments comme aujourd'hui, quand vous allez voir un spectacle qui vous remet en question, qui vous interroge, qui vous sensibilise, ça a été mon credo. C'est pour ça que je me suis, en fait, par la force des choses, comme un grand mouvement, comme un grand bateau. Mais ce que je veux raconter, c'est que c'est souvent avec des amis contrebassistes, parce que Siron, Magnona, les contrebassistes, j'ai vu souvent qu'ils étaient responsables à l'AMR, souvent dans le comité, il y a souvent des contrebassistes, parce qu'il y avait ce côté, peut-être que c'est la fonction de l'instrument qui fait que on joue avec les autres, qu'on les entoure, que le son grave. Parce que j'aime bien dire cette phrase, pourquoi je fais de la contrebasse? Parce que ça a le son de mon papa et la forme de ma maman. Voilà, donc c'est la contrebasse, elle m'a approché de quelques musiciens, puis je me nourrissais de ça. Donc ils ont été importants à l'AMR, il y a beaucoup de musiciens contrebassistes qui ont été importants, parce qu'il y a ce côté peut-être fédérateur, de vouloir partager, de faire ensemble des choses.
5: Avec des fondamentales.
6: Voilà, bien sûr.
5: Sandro Rossetti, il se trouve que, en même temps, acharniste, j'aime bien beaucoup ce mot, acharniste, c'est aussi se documenter et avoir une véritable bibliothèque. Vous avez des archives contestataires et il se trouve que maintenant, elles ont été transférées aux archives du Collège du Travail, c'est bien ça?
6: Oui, alors les archives contestataires et le Collège du Travail se sont mis ensemble. Ils existent depuis 10 ans. Ils ont récolté, si vous voulez, ce qu'on ne trouve pas dans les bibliothèques officielles. C'est l'histoire du monde ouvrier, des manifestations. Parce que souvent, les histoires ouvrières ou de révolte ouvrière ou d'occupation d'usines, c'est les rapports de police. C'est souvent les rapports de police qui font état qu'on a arrêté les gens, qu'ils étaient ça, qu'ils revendiquaient ça, qu'on les a arrêtés, qu'on les a condamnés pour telle et telle raison, et tout ça. Et les archives contestataires, aujourd'hui, permet aux gens, ça existe depuis 10 ans, maintenant ils ont un local boulevard Calvoc à la jonction, comme par hasard, au 3 boulevard Calvoc, ils ont un local avec un responsable qui s'appelle Fred Desus, qui accepte tous les mouvements de l'entre-deux-guerres jusqu'à aujourd'hui, mais surtout l'après-guerre aussi. Tous les syndicalistes, il y a des syndicalistes comme Tirefort et Descarreaux qui viennent de mourir, et leurs veuves amènent les documents qu'ils ont faits sur les luttes ouvrières. La première grève à Genève, une des premières grèves, parce qu'il n'y avait pas de grève en Suisse, puisqu'il y avait la paix du travail, il y a la grève des typographes en 74. Donc on a un certain nombre d'informations. Alors évidemment, il y a les antinucléaires, il y a le féminisme. Tous les gens qui ont participé à des mouvements peuvent apporter leurs documents. Et maintenant, les archives contestataires, ça devient un lieu de travail. Il y a des universitaires qui sont en histoire et qui prennent des documents. Et moi, j'ai amené évidemment ce que j'ai raconté, le bain des Paquis, l'AMR... L'Alhambra et tout ça, j'avais récolté toutes ces informations et je les ai données. Donc les gens, s'ils veulent avoir des informations ou simplement des articles ou des affiches de l'histoire de la Bâtie, on peut le trouver aux archives contestataires. Et j'ai ma compagne qui s'appelle Pascale, qui est bibliothécaire, et elle travaille 3 matins par semaine, le mardi, le jeudi et le vendredi, à titre bénévole, parce que... on est en train de faire signer une pétition pour essayer de soutenir ces archives contestataires qui deviendront un jour, peut-être, et elles iront à la bibliothèque universitaire de Genève. Mais pour le moment, c'est petit à petit, on récupère. Et quand les gens ont appris ça, et l'histoire de l'école d'architecture en mai 68, il y a un des profs qui va amener son matériel. Moi, je lui ai amené mon matériel, les discussions, les réonotypes, enfin, comment on appelle ça?
5: Les réonotypes?
6: Ouais, de l'époque. Et j'ai amené tout ça. Donc, il y a peut-être des étudiants ou des gens, des chercheurs qui voudront savoir comment s'est constituée une autre Genève. Moi, je n'aimais pas marginaux. J'ai jamais aimé le mot marginaux. Parce qu'on n'est pas marginal, c'est pas moi qui ai décidé marginal, je suis pas un marginal, c'est les autres qui décident que je suis marginal. La contre-culture, c'est le mot qu'a utilisé les Américains, on disait qu'on faisait de la contre-culture. J'étais proche des gens de Tout va bien, il y a tous les Tout va bien, qui était un journal très important dans les années 70, de contre-information. Mais on fait pas de la contre-information, on fait de l'information. J'ai jamais aimé le mot contre, contre-culture, contre-information. Je n'ai pas été marginal. J'aime pas qu'on me traite de marginal. Je suis pas marginal. Simplement, voilà, on est un peu différent, ou on est alternatif, si vous voulez, ou pour la jeunesse, comme on appelle ça maintenant, l'émergence. Maintenant, on dit l'émergence ou comme ça. Alors, c'est peut-être émergent, mais c'est pas marginaux.
5: Bon, si personne n'avait pensé comme vous, Sandro Rossetti, le jazz n'aurait pas existé.
6: Non, quand même, c'est pas moi. Je dis aux gens que c'est la musique afro-américaine, et c'est ce qui m'a... Je veux raconter ça, parce que mon engagement, finalement, aussi politique, enfin le peu, parce que c'est une pensée, c'est une réflexion, c'est parce que ces musiciens noirs, comme Mingus, surtout Archie Shepp, que j'ai beaucoup étudié, ont parlé à la fois de la musique et des racines et du refus de ce qui se passait pour les Afro-Américains. Et en même temps, en m'intéressant à la musique, vraiment, émotionnellement, j'ai aussi été intéressé par dire, il y a aussi un engagement qui fait que si on veut enlever le néocolonialisme et tout ça, il faut peut-être aussi... Ils m'ont formé politiquement, si vous voulez, intellectuellement. Ça m'a ouvert une piste.
5: Mais vous êtes en train de nous dire, Sandro Rossetti, qu'une partie de votre culture politique vient de musiciens de jazz.
6: Ah, complètement. Absolument. Quand j'ai lu Mingus, son livre, pourquoi il fait de la contrebasse? Il veut faire de la musique classique. Et il veut être contrebassiste classique. Puis il y a Colette, Buddy Colette, le père qui dit, mais tu fais du jazz, prends la contrebasse, en classique, tu n'auras jamais un métier. Nina Simone raconte ça, elle était pianiste. Donc, vous êtes peut-être que italien, vous n'êtes pas noir, mais en même temps, tu t'identifies, tu comprends qu'on peut te discriminer par l'endroit où tu es. Et la capacité, c'est de se mettre peut-être juste à côté, et puis en même temps... Ça m'a nourri, parce que Archie Shepp, il a raconté ce que j'adore, parce que l'ethnomusicologie, moi, toutes les musiques mondiales m'intéressent, les rapports avec comment cette musique, y compris le jazz, mais toutes les musiques improvisées, se font par l'oral. Alors j'aime beaucoup l'oral, comme vous voyez, j'aime bien parler, j'aime le contact à l'oral. Et Archie Shepp était prof de l'histoire du jazz, de l'histoire afro-américaine. Parce que lui, il n'aimait pas le mot jazz, justement. The great black music. Ce que je raconte aux gens, mais pour faire simple, c'est que pourquoi il y a du jazz, pourquoi de la musique afro-américaine en Amérique. Parce qu'au Brésil, en Colombie, au Mexique, partout où il y a des Noirs, des esclaves qui arrivent, quand vous écoutez leur musique, il y a des ethnomusicologues qui ont eu la capacité, par exemple le Cuba, c'est des Yoruba. Donc les rythmes qu'ils font à Cuba, vous pouvez trouver à l'endroit où les esclaves sont partis d'Afrique. C'est pas à Cuba qu'on l'a inventé, c'est des Noirs, des esclaves qui sont transportés. Au Brésil, il y a des Noirs de cette région. On peut presque, le Bénin évidemment, tout ça, on peut reconstituer presque, pas le village, mais la région, par région musicale, les différentes musiques, le choro, les différentes musiques brésiliennes. Et pourquoi ça? Parce qu'en Amérique, la différence, les protestants, c'est intéressant, suppriment le tambour. Le jazz naît, cette musique afro-américaine, naît aux États-Unis par la suppression des tambours. Et c'est pour ça qu'ils transforment, ils prennent la musique qu'on leur enseigne, les psaumes, et ils les transforment. Et le jazz est né en espèce de mélange entre une espèce d'improvisation et ils se sont construits. Donc c'est par Archichep que j'apprends, pour faire très gros, pourquoi l'histoire improvisée, plutôt le jazz, était aux États-Unis. Et alors que toutes les autres régions catholiques, on ne leur enlève pas les tambours en disant pas ils sont en train de faire des messages codés entre eux pour qu'on comprenne, ils sont en train de se révolter, qu'est-ce qu'ils se racontent entre eux. Et c'est passionnant parce que on peut reconstituer l'histoire afro-américaine dans toute son étendue. Et chaque fois, c'est des musiques passionnantes.
5: Ce serait une occasion pour conclure, en fait, Sandro Rossetti. Ah bon, parce que notre chronomètre nous a de nouveau sauté sur les genoux.
6: Ah, très bien, extra.
5: Alors, peut-être dans le prolongement de ce qu'on s'est dit là, ou quoi, qu'est-ce que vous avez sous la main?
6: Oh ben, je vais reprendre Charlie Haden, parce que, comme on a parlé d'engagement, ce qui me touche, c'est qu'il a pris des morceaux de des brigades internationales, des anarchistes et des gens de gauche contre Franco, la Révolution populaire. Et il y a des chansons qui sont des chants officiels de ce mouvement. C'est peut-être le seul moment où on arrive peut-être où l'art et la politique font bon ménage.
5: Merci Sandro Rossetti. On se retrouve demain.
6: Oui, volontiers.

0: Charlie Adan et son Libération Musique Orchestra improvisent sur des chants populaires des Brigades Internationales, des musiques qui referment le quatrième épisode de la vie à peu près de Sandro Rossetti, architecte et contrebassiste genevois que nous suivons cette semaine au micro d'Ivor Malherbe. Et demain, pour refermer cette série, Sandro Rossetti parlera de celles et ceux qui l'entourent en musique, dans sa vie personnelle et dans ses combats pour la sauvegarde et la construction des lieux de vie et de culture genevois. La vie à peu près, c'est terminé pour aujourd'hui. Merci à Aline Blanchard et à Sacha Anger qui ont réalisé l'émission. Et merci également à notre attachée de production, Audrey Zano. La vie à peu près, c'est une proposition de Florence Grivel et Agnès Léveillé. Nous vous retrouvons du lundi au vendredi, dès 13h30 sur RTS Espace 2 et quand ça vous chante sur Play RTS. Je vous souhaite une très bonne après-midi à l'écoute de RTS Espace 2. Tendez l'oreille, il est 14h.
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On commence donc cette randonnée musicale sur les hauteurs du Val d'Airain, dans le cadre bucolique de la chapelle des Audaires, pour y écouter le 5 août 2024 István Várdai et Julien Quentin dans l'unique sonate pour violoncelle et piano écrite par Francis Poulenc. Un genre, la sonate, dans lequel Poulenc s'avoue peu à l'aise. On connaît le long accouchement, puis l'échec même public de la sonate pour violon. C'est pas beaucoup mieux avec celle pour violoncelle, ébauchée en 1940 à la demande de Pierre Fournier, mais qui ne sera achevée qu'en 1948, grâce à la force de persuasion de son dédicataire. La première audition a lieu salle Gaveau à Paris le 18 mai 1949, avec Poulenc lui-même au piano, aux côtés de Fournier bien sûr. Je vous laisse juger par vous-même au gré de ces quatre mouvements. Ils sont notés allegro, tempo de marche, cavatine, ballabile et finale.

Sonate pour violoncelle et piano de Francis Poulenc, proposée ici par István Várday et Julien Quentin, en concert le 5 août 2014 sur les hauteurs des Audaires, dans le Val d'Airain valaisan, sous les voûtes d'une chapelle très accueillante, ouverte à la musique il y a bientôt un siècle de cela par la famille de Ribeaupierre.

Une page pour piano plutôt rare de Félix Mendelssohn, son opus 14, un rondo capriccioso en mi majeur composé en 1830, il a 21 ans, pour une jeune et prometteuse virtuose du piano nommée Delphine von Schauroth. Si prometteuse même que la mère de Félix a espéré un moment s'en faire une belle fille. Mais il s'avéra rapidement que les intentions du compositeur n'étaient pas très sérieuses. Nous écoutions ici Benjamin Grosvenor en concert à l'église de Rougemont le 3 février 2014 dans le cadre du Festival des Sommets Musicaux de Gstaad. Sous les mêmes micros d'Espace 2, on enchaîne maintenant avec Johannes Brahms et son concerto pour violon en ré majeur opus 77 que vont nous servir dans quelques instants Julia Fischer, Philippe Jordan et les Wiener Symphonica. Conscient de sa connaissance limitée de l'instrument, Brahms fait appel dès les premières esquisses de ce concerto au dédicataire prédestiné de l'œuvre, son ami Joseph Joachim, pour, dit-il, que les figures maladroites me soient d'emblée interdites. Et il fait bien. Le violoniste, en effet, déclare le concerto injouable à sa première lecture, et il mène alors à un intense travail de remaniement technique qui contribuera de façon significative à sa qualité finale. Une atmosphère de sérénité plane sur la partition, héritée peut-être de l'heureuse tranquillité qui règne en Carinthie, où Brahms passe alors des vacances. Accent venu de la Haute-Autriche, de la Hongrie, mélancolie et vitalité débordante se côtoient ici dans l'espace le plus restreint et font oublier la mesure du travail rigoureux qui préside toujours chez Brahms à l'élaboration de la structure et de la forme, commente très justement Klaus Heinrich Stahmer. Ce magnifique équilibre n'empêchera pas certains musiciens, notamment français, de faire la sourde oreille. Édouard Lalot et Gabriel Fauré manifesteront ainsi ouvertement leur désaccord, tandis que le violoniste espagnol Pablo de Sarasate refusera catégoriquement d'inscrire ce concerto à son répertoire. Initié en 1877, achevé en 1878, l'œuvre est créée le 1er janvier 79 au Gewandhaus de Leipzig par Joachim. Nous écoutons donc ici Julia Fischer et les Wiener Symphonica, dirigés par le chef suisse Philippe Jordan, en concert le 4 octobre 2019 au Victoria Hall de Genève, où ils étaient les invités des Migros Classics.

Johannes Brahms et son concerto pour violon en ré majeur, opus 77, ici dans une lecture de Julia Fischer et des Wiener Symphonica, dirigée par Philippe Jordan. Ils étaient en concert le 4 octobre 2019 au Victoria Hall de Genève, invité des Migros Classics. Sur place pour Espace 2, la régie de Martin Gers et la prise de son de Renaud Millet-Lacombe.

Je prends engrais et mourir à mi faute. Deux chansons à quatre voix signées Clemens Non Papa dans une interprétation de Paul Van Nevel et de son ensemble Huelgas le 19 juin 2011 au Temple du Brassus. Changement total de décor. Voici Piazzolla. Un Piazzolla qui conjugue en quelque sorte ses deux principales sources d'inspiration. D'un côté, le tango argentin, bien sûr, mais aussi de l'autre, la musique de Jean-Sébastien Bach, découverte alors qu'il était enfant en l'entendant jouer dans la cour de son immeuble de Mar del Plata par un ancien élève de Rachmaninov. Ça s'invente pas. Trois préludes d'ici sous les doigts de Suzanne Husson.

Après lutte pour piano, signé Astor Piazzolla et Suzanne Husson pour l'interprétation. Ça se passait le 12 octobre 2010 au studio Ansermet de la RTS à Genève. Tous les romans de couleur baroque.

pour un reposoir, une ouverture dès que la procession paraît, ainsi que c'est indiqué sur la partition. Ouverture pour deux sopranos, mezzo-soprano, basse, deux flûtes, cordes et basse continue, signée Marc-Antoine Charpentier. Et pour l'interprétation, Sébastien Dossé et son ensemble Correspondance, en concert le 5 juillet 2018 en l'église du Collège Saint-Michel de Fribourg, dans le cadre du Festival de Musique Sacrée. Alors que voici, en guise de dernière étape de votre tournée romande du jour sur Espace 2, Carl Philipp Emmanuel Bach, dirigé par Christian Zacharias.

le plus célèbre des fils musiciens du grand Jean-Sébastien. Il s'appelle Carl Philipp Emanuel Bach, de son nom de famille, vous l'aurez reconnu. Et sa symphonie pour cordon en ut majeur, ici servie par Christian Zacharias et l'Orchestre de Chambre de Lausanne, en concert Salle Métropole, le 13 janvier 2004. On boucle la boucle avec un disque et la musique d'un maître quasi oublié du premier romantisme, le compositeur et pianiste britannique d'origine allemande Johann Baptist Cramer. Fils d'un violoniste et chef d'orchestre réputé, appelé Wilhelm Cramer, il se forme pour l'essentiel à Londres, en particulier auprès de Muzio Clementi, qui achève d'en faire un virtuose du piano que l'Europe va s'arracher plusieurs années durant. On peut l'entendre notamment dans le cadre des fameux concerts Salomon, où brille un certain Joseph Haydn. Il compose également, mais essentiellement pour son instrument, et il enseigne aussi, et se lance en 1824 dans l'édition à la tête de la maison Cramer & Co, dont le succès fera des émules, notamment du côté de la France, où Ignace Pleyel fondera lui aussi une maison très prospère. On écoute ici un extrait de son 8e concerto pour piano et orchestre en ré mineur, son opus 80.

0: Un extrait du 8e concerto pour piano et orchestre en ré mineur, l'opus 80 de Johann Baptist Cramer, dans une lecture au disque chez Chandos signée Howard Shelley, David Juritz et les London Mozart Players. Fini pour aujourd'hui, mais retour demain, même heure, toujours sur Espace 2, le meilleur de la scène classique romande immortalisée par nos micros. Martine Guercé et Antonin Scher qui ont été ravis de partager ces deux heures avec vous et qui vous disent à très vite. Après Tournée Romande, c'est Catherine Buzer et Son Oreille d'abord, mais dans l'immédiat, 16h sur RTS Espace 2, voici les informations.
1: Virginie Langeroc.
2: Le Hezbollah refuse l'accord de cessez-le-feu avec Israël. Pour le président libanais Joseph Aoun, c'était pourtant l'accord de la dernière chance pour parvenir à un cessez-le-feu global et définitif avec Israël. Pendant ce temps, Israël continue de bombarder le sud Liban avec l'aval des États-Unis. Aux États-Unis d'ailleurs, la Chambre des représentants à majorité républicaine a voté hier une résolution présentée par des démocrates déclarant que la guerre menée par les États-Unis doit s'arrêter jusqu'à ce qu'elle soit autorisée par le Congrès. Le scrutin reste largement symbolique car la proposition pour être entérinée ne devrait pas résister à un veto présidentiel, mais il représente tout de même un camouflet pour Donald Trump et met en lumière l'opposition de certains élus républicains à l'opposition à l'opération américaine en Iran. La population vaudoise votera le 27 septembre prochain sur l'initiative populaire dite des 12%, un scrutin cantonal lancé par plusieurs fêtières économiques et qui exige un rabais de 12% de la facture finale de l'impôt cantonal sur le revenu et la fortune. Les Suisses devraient avoir accès à des abris PC de substitution en cas de conflit armé. Le Conseil national soutient une motion pour créer une base légale. Il ne s'agit pas de construire de nouvelles structures, mais d'utiliser celles qui existent. Il peut s'agir de gares, de tunnels ou de garages. À l'heure actuelle, il n'existe ni inventaire, ni normes de protection, ni stratégie, ni réglementation des compétences, souligne la co-rapportrice et députée verte Clarence Chollet. À Zurich, la visite du fils aîné du président américain a mobilisé d'importants effectifs policiers aujourd'hui. Donald Trump Jr. participe à une réunion économique privée sur les bords de la Limmat. Environ 70 invités issus des milieux économiques et politiques y ont pris part. Quant au président américain, il est bientôt attendu à Genève en vue de sa participation au sommet du G7 qui se tiendra du 12 au 17 juin à Évian. Pour ce sommet, l'ensemble des 1500 policiers genevois seront mobilisés. Les cantons de Genève, de Vaud et du Valais recevront aussi l'appui de près de 4000 militaires pour garantir la sécurité de ce sommet du G7.

0: Football, Gianluca Privitelli est le nouvel entraîneur du FC Thun. L'Italo-Suisse avait entraîné les moins de 21 ans du club. Il était ensuite devenu responsable du centre de formation du FC Bâle, puis sélectionneur de l'équipe de Suisse des moins de 20 ans. Et puis l'attaquant de l'équipe de Suisse, Brel Embolo, n'a toujours pas rejoint la Nati aux États-Unis, qui s'apprête à débuter la Coupe du Monde de foot. L'attaquant est toujours bloqué en Suisse pour des problèmes administratifs liés à son autorisation électronique d'entrée sur le territoire américain qui n'a pas été validé en raison de son casier judiciaire d'une affaire qui remonte à il y a quelques années. La pluie revient cet après-midi, elle s'étend dans toutes les régions. En pleine, il fera un maximum de 20 degrés.
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0: L'oreille d'abord, Catherine Buzer.
1: Avec la complicité à la régie de Gilles Ozaman. Bonjour à toutes et à tous, soyez les bienvenus.

Il y a très exactement 200 ans, c'était le 5 juin 1826, Karl Maria von Weber rendait son dernier soupir à Londres. Il avait 39 ans. Affaibli par la tuberculose et épuisé par son travail incessant, il quittait ce monde en laissant une œuvre importante qui sert en quelque sorte de trait d'union entre Mozart et Berlioz. Pionnier de l'opéra romantique allemand, Weber a exercé une profonde influence sur toute la génération des compositeurs romantiques et bien au-delà. À l'occasion du 200e anniversaire de la mort de cette figure essentielle de l'histoire de la musique, Lorraine d'abord vous propose de partir à la découverte de ce compositeur largement sous-estimé à la lumière de son roman phare largement autobiographique intitulé « Tonkünstlersleben » ou « La vie d'un musicien ».

Juanjo Mena, à la tête du BBC Philharmonic, interprétait l'une des pages les plus célèbres de Carl Maria von Weber. L'invitation à la valse, c'est son opus 65, un rondo brillant composé en 1819 à l'origine pour piano. La virtuosité séductrice qui l'anime n'a pas échappé à Hector Berlioz, qui s'est empressé d'en réaliser une orchestration pour une reprise de l'opéra Le Freischütz à Paris, où elle devait servir de ballet. C'est dans cette version que nous venons de l'écouter. Berlioz fait partie des grands admirateurs de Weber et son instinct ne l'a pas trompé. Weber est en effet l'une des personnalités les plus singulières et les plus remarquables du romantisme naissant. Son génie a été révélé au monde lors de la création à Berlin en 1821 de son opéra Le Freischütz, qui a remporté un succès immédiat dans toute l'Allemagne, puis dans l'Europe entière. S'il est particulièrement apprécié pour ses opéras, Weber est l'auteur d'un corpus considérable d'œuvres pour piano et de pièces emblématiques du répertoire pour voix ou orchestre. Sa musique et ses idées novatrices ont exercé une profonde influence sur toute la génération des compositeurs romantiques, Chopin, Liszt ou Mendelssohn, et même plus tard sur des compositeurs tels que Meyerbeer, Wagner, Mahler, Berlioz, Debussy ou encore Stravinsky, qui ne dissimulaient pas leur admiration pour son travail. Carl Maria von Weber était un artiste polyvalent, aussi habile compositeur qu'interprète, chef d'orchestre, pianiste, directeur d'opéra, mais aussi un théoricien, critique musical et, pour couronner le tout, poète. Il fait ainsi partie de cette race d'artistes doués d'une pluralité de talents qui ne se contentent pas, comme ceux du XVIIIe siècle, d'être de simples Musiker, c'est-à-dire musiciens, mais qui veulent à présent être Tonkünstler, c'est-à-dire artistes es-son. Weber est ainsi le premier véritable compositeur romantique à posséder une vaste culture générale. C'est aussi le premier grand littérateur et publiciste professionnel. Je propose ici d'écouter l'ouverture du Freischütz, cet opéra en trois actes qui a immortalisé son nom pour la postérité.

L'ouverture du Freischütz, le franc-tireur, opéra de Karl Maria von Weber. Un Singspiel plutôt en trois actes, aujourd'hui considéré comme l'un des premiers opéras romantiques avec le Fidelio de Beethoven. René Jacobs dirigeait le Freiburger Baroque Orchester. L'œuvre a valu à son auteur un véritable triomphe lors de sa création au Königliches Schauspiel de Berlin le 18 juin 1821. L'agencement sonore de cette ouverture est stupéfiante, écrivait Claude Debussy dans un article du Gil Blas publié en 1903. Et le retour du ton d'ut majeur, ton initial de l'œuvre, est une de ces émotions que l'on retrouve aussi violente, aussi nouvelle. Il n'y a pas à dire, c'est bon teint et ça ne s'use pas. D'après Wagner, si les Anglais savent l'honorer et les Français l'admirer, seuls les Allemands peuvent aimer Karl Maria von Weber. Pourtant, la liste des admirateurs de notre compositeur est particulièrement longue. Berlioz, Wagner, Chopin, Liszt, Schumann, Mahler, Debussy, tous ont salué en lui le pionnier d'une ère nouvelle. Et le triomphe éclatant du Freischütz leur a donné pleinement raison. Cependant, le succès de cette œuvre, à laquelle toute la nation allemande s'est identifiée, a non seulement éclipsé le reste de sa production, mais semble avoir également minimisé l'importance du compositeur en confinant son génie au seul domaine de l'opéra. Or, le génie de Weber est beaucoup plus large. Son originalité vient de ce qu'il s'est fait le porte-parole, autant à travers ses compositions que ses écrits, d'un monde en pleine mutation. À travers lui, on découvre soudain que la musique s'adresse désormais à un public plus vaste, qui englobe la bourgeoisie, que la presse a un rôle de plus en plus important dans la formation de l'opinion de ce nouveau public, et que parallèlement, une nouvelle esthétique de la composition apparaît. Tout cela transparaît notamment dans le roman qui va nous intéresser aujourd'hui, un roman intitulé « Tonkünstlers Leben » ou « La vie d'un musicien ». Weber y a travaillé de façon irrégulière entre 1809 et 1812, puis entre 1816 et 1821. Il aborde ici, sous une forme attrayante, celle du roman, différents problèmes liés à la musique. Son idée est de proposer au lecteur, dans un genre plaisant, une réflexion sur les différents aspects de l'art musical et sur ses rapports avec la vie. Certains ont voulu y voir un récit autobiographique déguisé, une sorte de journal intime. Ce n'était pas vraiment l'intention de Weber de se mettre en scène dans un roman. En revanche, il s'inspire largement de sa propre expérience. Le texte est aujourd'hui salué comme un précieux témoignage du romantisme allemand, mêlant réflexion sur l'art, la critique musicale et des éléments biographiques. Alors avant d'entrer plus en détail dans le contenu de ce texte, je propose d'écouter une œuvre musicale qui apparaît elle aussi comme une sorte de portrait autobiographique de notre compositeur. Il s'agit de sa 4e sonate pour piano, son opus 70. L'œuvre est contemporaine du Freischütz, elle a été commencée en 1822 et achevée à la fin de l'année. Elle comporte 4 mouvements. Je vous propose ici d'écouter le premier. C'est un moderato aux traits mélancoliques. D'après un élève de Weber, il dépeint un état de souffrance et d'abattement furtivement éclairé par des épisodes d'espoir, presque toujours brisés par une sombre tristesse.

La fougue capricieuse et tourmentée de Carl Maria von Weber dans cette quatrième sonate en mi mineur opus 70. Nous en écoutions ici le premier mouvement dans l'interprétation de Léon Fleischer. Sonate autobiographique, comme c'est plus à la dépeindre cet élève de Weber, cette œuvre offre un tremplin idéal pour pénétrer dans le célèbre roman du même auteur, Ton Künstlers Leben ou La vie d'un artiste. Le texte est resté incomplet. Seuls 8 des 23 chapitres initialement prévus ont été achevés. L'intrigue, si on peut parler d'intrigue, est construite de façon très souple. Weber met ici en scène un protagoniste qu'il nomme tantôt Félix, tantôt A. Parfois, il ne prend même pas la peine de le nommer. La vie, la carrière professionnelle, les attitudes de ce personnage sont assez similaires à celles de son auteur. Le héros partage par exemple avec Weber la perte précoce de sa mère, un père négligent qui prend plaisir à exhiber son fils talentueux, et une certaine expérience de la vie des petites cours allemandes. Le roman raconte une brève histoire d'amour qui se termine mal, mais qui a le mérite de nous communiquer la vision du monde de ce Félix. Toutefois, l'auteur se soucie davantage d'exprimer son opinion sur différents aspects de l'art musical et sur ses rapports avec la vie que de développer une véritable intrigue romancière. Le personnage de Félix n'est pas bien défini, sinon comme un artiste d'un tempérament démesuré. Les chapitres offrent ainsi un curieux mélange de poèmes, parfois surprenants, de morceaux de mélodrame, d'explosions d'ennui ou de sarcasme, voire de parodies.

Les femmes sont la mélodie où se découvre l'harmonie de Lévy. À leur santé, buvons fort, car sans elles, tous nos efforts seraient torts. Une épigramme de Karl Maria von Weber, extrait de son roman La vie d'un musicien, en contrepoint à ce quatuor à cordes en mi bémol majeur de Fanny Mendelssohn. Quatuor dont nous écoutions ici le scherzo et le mouvement lent, une romance, dans l'interprétation du quatuor Eben. Le regard que le héros de Weber porte sur l'agent féminine n'est pas toujours aussi heureux. Dans le roman, Félix tombe éperdument amoureux d'une jeune fille dont il ne connaît que le prénom, Émilie. Mais lorsqu'il parvient à entrer en relation avec sa bien-aimée, les choses se gâtent rapidement. Elle le quitte pour un prince dissolu qui est entré en scène plus tôt et qui a engagé Félix comme compositeur de cour. Déçu par cet échec, Félix renonce à tout amour pour s'adonner entièrement à son art. Mais au fil de l'histoire, le héros croise à nouveau Émilie au cours d'un bal. Cette soirée dansante va être l'occasion pour notre écrivain-compositeur de décrire dans son ouvrage une amusante parodie de l'opéra. Les quiproquos du bal masqué sont interrompus par l'arrivée d'un arlequin qui vient présenter des opéras de différents pays. Mais relisons ensemble le texte de Weber. L'allégorie du grand opéra italien fit son entrée. Longue silhouette, grêle et transparente, visage sans caractère, dont l'expression, quel que soit son rôle, héros, céladon ou barbare, reste toujours la même, empreinte d'une prodigieuse douceur. L'opéra, dit-il, commence par un bruit fait à l'orchestre pour imposer le silence au public, et c'est ce que l'on appelle une ouverture en italien. Arlequin ironise ensuite sur les airs qui peuvent être chantés dans n'importe quelle clé, avec n'importe quelle ornementation et dans n'importe quelle situation. Et pour preuve, suit une aria sur des paroles d'une banalité exemplaire. « Oddio, addio, o caro, caro, tout y est ». S'élève une vocalise délicieuse, plus une roucoulade prodigieuse de 10 mesures qui déchaîne un tonnerre d'applaudissements. Et Arlequin de conclure « Et tout le reste ne vaut pas paix de lapin ».

Cecilia Bartoli et James Levine nous offraient ici deux mélodies italiennes. La première était Vagalona, une ariette de Vincenzo Bellini, et la seconde, la célèbre Danza, tirée des soirées musicales de Rossini, un recueil composé à Paris entre 1830 et 1835, peu avant que le compositeur ne se retire de la scène. Merci d'écouter Artest Espace 2. Laura et d'abord se promène cet après-midi dans le roman semi-autobiographique de Karl Maria von Weber, La vie d'un musicien. Je vous disais tout à l'heure que Weber a commencé à travailler à ce roman à partir de 1809. Au départ, il veut l'intituler « Tonkünstlers Leben, eine Arabesque », la vie d'un artiste est son une arabesque. À la fin de la même année, il en publie un premier épisode sous le titre de « Fragment einer musikalischen Reise », fragment d'un voyage musical. Cet épisode est aujourd'hui le plus célèbre du roman. Il apparaît au cinquième chapitre du livre avec pour titre « La recette du souffleur d'orgue ». L'auteur fait un rêve dans lequel il voit tous les instruments s'animer soudainement et se réunir en une grande assemblée sous la présidence d'un hautbois sentimental plein d'une naïve suffisance. Tout va pour le mieux jusqu'au moment où une contrebasse grincheuse fait irruption dans la pièce et se jette avec mauvaise humeur sur le tabouret du chef d'orchestre. Elle arrive tout juste de la répétition d'une symphonie d'un compositeur moderne où elle a failli rendre l'âme, ce qui provoque une grande émotion chez les instruments.

L'employé se met alors à décrire en des termes ironiques l'ouverture d'une symphonie toute nouvelle qui vient d'arriver. Certains ont cru y voir dans la présentation du souffleur d'orgue la description de la 4e symphonie de Beethoven. C'est peu probable. En guise de commentaire musical à cet épisode animé, je vous propose d'écouter non pas cette 4e symphonie de Beethoven, mais la 2e de Carl Maria von Weber. Elle est en ut majeur et trahit l'intérêt de l'auteur du souffleur d'orgue pour les timbres propres à chaque instrument et surtout les combinaisons originales. Ici, ce ne sont pas les idées qui se voient attribuer des couleurs instrumentales, mais ce sont les instruments qui forment les idées. Cette caractéristique, très nouvelle pour l'époque, vaudra à Weber l'admiration des maîtres de l'orchestre, aussi différents que Berlioz, Wagner, Mahler et même Debussy. La symphonie comporte 4 mouvements, en voici le premier.

Juan Jomena et l'Orchestre Philharmonique de la BBC de Londres nous offraient ici le premier mouvement de la deuxième symphonie, la Yen 51, de Karl Maria von Weber, une œuvre dans laquelle les instruments rebelles, décrits dans le chapitre du souffleur d'orgue de son roman, se voient confier un rôle clairement défini d'après les caractéristiques de leur timbre. Je vous disais tout à l'heure que le héros de ce roman, Félix, avait de nombreux points communs avec l'auteur. J'ai relevé notamment sa fréquentation des petites cours allemandes. Weber brosse en effet un intéressant portrait de la société dans laquelle il évolue. On y découvre les mœurs et les usages en vogue à l'époque. On apprend par exemple que les élèves choristes avaient l'habitude d'attendre dans la rue que quelqu'un veuille bien les inviter à chanter dans sa maison en échange d'un peu de vin, de café ou de gâteau. Mais que souvent, leurs interprétation était particulièrement catastrophique. Félix, rendu furieux par les piaillements aussi faux que confus des élèves choristes, se rend dardard chez leur professeur de musique. Et l'auteur de consacrer tout un chapitre à la description d'une leçon de musique tout à fait édifiante. Un tapage infernal m'accueillit dès l'escalier et je conçus les plus vives inquiétudes pour mon tympan en entrant dans la pièce. Au milieu d'un cercle de 8 à 10 jeunes gens qui tous sonnaient du cor, ou du moins en serraient un contre eux comme s'ils allaient en jouer, se tenait le maître de musique. Armé d'un solide bâton de chef d'orchestre, il frappait du pied tout en marquant la mesure des deux mains sur un clavecin qu'il avait devant lui, ou de temps à autre sur la tête d'un élève. Ceux-ci devaient exécuter d'un bout à l'autre une ouverture composée par lui à la manière de la musique russe pour cor, dans laquelle chacun n'a jamais qu'une seule note à donner. À droite et à gauche, d'autres musiciens jouaient du violon, de la clarinette ou du basson pêle-mêle, chacun disant son petit morceau fortissimo, tout cela mêlé d'exclamations impromptues du directeur comme « faux, maudit chien, trop haut, trop bas, trop vite, attention, etc. » Les jeunes gens, qui me virent d'abord, m'accordèrent aussitôt plus d'intérêt qu'à leur partition, tandis que le chef, tout à l'ardeur de sa direction, ne fit pas attention à moi. Soudain, pour remettre l'ensemble sur la bonne voie, il frappa du plus fort qu'il put et accrocha une touche du clavecin. Alors la planchette qui retient les sautereaux et sur laquelle était posée sa partition se détacha sous la secousse, tomba à terre en libérant ses captifs qui partirent comme des fusées, cependant qu'un rire unisono éclatait si fort qu'il devint impossible de penser à quelque musique que ce fût.

Le final du deuxième acte de l'opéra Euryanthe de Karl Maria von Weber. Ici, dans l'interprétation de Marek Janowski à la tête du chœur de la radio de Leipzig et de la Staatskapelle de Dresden. Euryanthe, c'est un grand opéra héroïco-dramatique dont la création a eu lieu au théâtre Am Kärntner Tor de Vienne le 25 octobre 1823. Il est reconnu comme l'un des opéras les plus importants de Weber, mais est rarement mis en scène en raison d'un livret un peu trop faible. Celui-ci est né de la plume de Helmut Mina von Chesi, qui fut aussi l'auteur de la pièce Rosamunde pour laquelle Schubert a composé la musique. Euryanthe se repose sur un roman de chevalerie et se distingue par son approche musicale dans laquelle le compositeur renonce au dialogue parlé caractéristique des premiers opéras allemands. Weber se distingue également par sa manière de dépeindre les personnages maléfiques et par la très belle orchestration de sa partition. Selon René-François Tranchefort, par l'emploi même embryonnaire du leitmotiv, Euryanthe surpasse de loin le vaisseau fantôme et même Tannhäuser de Wagner pour égaler son Lohengrin. Sur ses successeurs wagnériens, Euryanthe l'emporte également par le raffinement extraordinaire des timbres, non moins que par l'invention harmonique. Son écriture se révèle proche à la fois de la transparence mozartienne et de la puissance d'un Berlioz. 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Karl Maria von Weber, poète, tel est le portrait que l'oreille d'abord tente de dessiner cet après-midi en parcourant les différents épisodes du roman que ce compositeur a rédigé entre 1809 et 1820. Un roman semi-autobiographique, malheureusement inachevé, mais qui donne un excellent aperçu de la vie musicale dans la première moitié du 19e siècle. Mais ce que ce roman nous offre avec le plus de couleurs, c'est avant tout un aperçu des états d'âme par lesquels Weber passe lorsqu'il compose. Son héros, Félix, apparaît d'abord comme un adolescent, en proie à une violente et douloureuse agitation intérieure. Il aspire à un lointain obscur, dont il attend un apaisement, mais il se sait entravé par les chaînes de son haut idéal. Puis le jeune homme est saisi d'une ardeur frénétique au travail, nourrie par les images de l'œuvre à réaliser. Weber ne croit pas qu'un tempérament romantique implique de composer dans une hâte fiévreuse, impétueuse. Au contraire, la composition lui apparaît comme un processus extrêmement ordonné, nécessitant la plus grande concentration intellectuelle. Il décrit l'impulsion créatrice comme un élément de base de cette humeur paisible. Il était tout à fait capable de composer tout en menant une conversation. Je n'ai aucun mal à discourir de manière cohérente sur des sujets différents, pendant que toute mon âme, entièrement absorbée dans son sujet, forme des idées musicales et compose.

On sort sur la pointe des pieds de ce trio pour flûte, violoncelle et piano en sol mineur de Karl Maria von Weber. Les interprètes en étaient ici Julia Turel à la flûte, Emmanuel Bertrand au violoncelle et Hélène Couvert au piano. Ainsi prend fin ce premier épisode consacré à Karl Maria von Weber, poète, suite du récit « Demain, même lieu, même heure ». Je remercie Gilles Ozaman qui signe la réalisation de cette proposition de Catherine Buzer. Merci d'écouter RTS Espace 2, il est 17h30. À demain.

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Bonsoir, bonsoir les amis, je vous retrouve comme tous les soirs pour votre rendez-vous préféré, Bazar. J'espère que vous avez passé une bonne journée. Quoi qu'il en soit, on est là pour vous accompagner, vous détendre et vous faire voyager un peu avant de passer à table. Ce soir, on a une sacrée brochette de talents qui vont vous faire oublier les tracas du quotidien. Pour commencer en beauté, on va faire un petit tour du côté de Salzbourg. Chez un certain Mozart, et pas n'importe quelle œuvre, on va écouter l'ouverture de sa célèbre flûte enchantée. Alors la flûte enchantée, c'est une histoire un peu folle, un opéra féerique où il y a des princes, des princesses, une reine de la nuit qui lance des airs à faire trembler les lustres et bien sûr une flûte magique. Cette ouverture, c'est comme un lever de rideau sur un monde où tout est possible. C'est joyeux, c'est pétillant. On va l'écouter dans une version particulière, arrangée pour un quintet à vent.

Une belle entrée en matière, l'ouverture de la flûte enchantée de Mozart dans un arrangement pour quintette avant joué par le Weimarer Bläser Quintet. Et tout de suite, c'est l'élégance et la légèreté de Joseph Haydn. On va écouter sa symphonie numéro 55, surnommée Der Schulmeister, le maître d'école. Alors pourquoi ce surnom? Figurez-vous que c'est à cause du deuxième mouvement, qui a une mélodie un peu sérieuse, un peu pédagogique, qui aurait rappelé à certains le rythme d'un maître d'école. Mais nous, on va écouter le troisième mouvement, le menuetto, qui est tout sauf ennuyeux.

Élégance et légèreté de l'austro-hungarian Haydn Orchestra sous la baguette d'Adam Fischer dans ce menuetto de la 55e symphonie de Joseph Haydn. On continue sur cette lancée avec un petit détour par l'Italie chez Tommaso Giovanni Albinoni, un compositeur vénitien de l'époque baroque. Un peu moins connu que Vivaldi, mais tout aussi talentueux. On va écouter un extrait de ses 12 concertos à 5, et plus précisément le concerto numéro 10 en la majeure. Une musique qui coule, qui respire la sérénité et la beauté de Venise.

le Collegium Musicum 90 dirigé par Simon Standage dans les premiers, deuxième et troisième mouvements du concerto numéro 10 en la majeur de Tommaso Giovanni Albinoni. Restons en Italie, car on a un sacré personnage qui arrive. Préparez-vous, ça va déménager. On parle de Gioachino Rossini, le compositeur du Barbier de Séville. Et qui dit Barbier de Séville, dit Figaro. Le barbier le plus célèbre de l'opéra, un touche-à-tout, un entremetteur, un homme à tout faire qui connaît tous les secrets de la ville. Quand il arrive sur scène, il chante un air qui est devenu un tube planétaire, le Largo al Factotum. Faites place au factotum de la ville. Je suis prête à tout. Je suis le meilleur, je suis le plus rapide, le plus habile. Je suis le barbier et je suis le premier.

Une explosion de joie, d'énergie. Au Figaro se vante de ses talents, de son emploi du temps surchargé. C'est un peu le super-héros de l'époque, mais avec une paire de ciseaux et un rasoir, ça décoiffe. C'était un extrait du Barbier de Séville de Gioachino Rossini, interprété par Michael Spears, accompagné par l'Orchestre Philharmonique de Strasbourg, que dirigeait Marco Lettonia. Après cette déferlante d'énergie, on va ralentir un peu le rythme et plonger dans une atmosphère plus intime avec Johannes Brahms. Brahms avait lui-même fait des versions pour alto de ses sonates pour clarinette, car il aimait la sonorité chaude et profonde de cet instrument.

Des extraits de la deuxième partie de l'oratorio Élie de Félix Mendelssohn, un récitatif puis un quatuor et chœur où on chante la sainteté de Dieu, suivi d'un autre air qui nous parle des montagnes qui s'en iront. C'est grandiose, c'est puissant et ça nous rappelle que même les grandes montagnes peuvent bouger. Vous avez entendu le Gabrieli Consort and Players de Londres, le Wroclaw Philharmonic Choir, sous la direction de Paul McCrish. Une épopée, on redescend un peu sur terre, ou plutôt, on s'installe confortablement pour une petite douceur. On va retrouver le géant Johann Sebastian Bach et sa célèbre sicilienne de la sonate pour flûte et clavier en mi bémol majeur. Une danse d'origine sicilienne, bien sûr, qui a un rythme doux et mélancolique, un peu comme une berceuse. Et là encore, petite adaptation, ce n'est pas la flûte qui va nous charmer, mais le piano.

Une transcription pour le piano qui met en valeur toute la beauté, la poésie de cette mélodie intemporelle de Johann Sebastian Bach. Une sicilienne parfaite pour un moment de calme et pour laisser l'esprit vagabonder. C'est Bernd Klemser que vous avez entendu au piano jouer cette sicilienne de Johann Sebastian Bach. On repart avec un autre Mozart, mais cette fois-ci c'est le Mozart virtuose, celui qui fait chanter les instruments. On va écouter le premier mouvement de son concerto pour violon et orchestre, numéro 4 en ré majeur.

Une belle énergie, une joie de vivre dans cette musique de Mozart, le premier mouvement du quatrième concerto pour violon, joué par Victoria Mulova et l'orchestre de l'Âge des Lumières. Et tout de suite, on va faire un petit voyage en Espagne, sur RTS Espace 2, avec une musique qui sent bon le soleil et la passion, la zarzuela. C'est un genre lyrique espagnol, un peu comme l'opéra comique français, où on mélange chant, dialogue parlé et danse. Ça raconte souvent des histoires pleines de rebondissements.

Quelle voix, celle de la légendaire soprano Montserrat Caballé, dans cet extrait d'une zarzuela de Ruperto Chapi qui s'appelle « Le roi qui enragea ». Le titre est déjà tout un programme et l'extrait que nous avons entendu s'intitule « Mon oncle s'imagine ». Sans rentrer dans les détails complexes de l'intrigue, c'est une scène où une personne exprime ses pensées, ses doutes, ses illusions, souvent avec une touche d'humour et beaucoup de lyrisme. On reste dans l'ambiance espagnole, mais on va la passer à la moulinette d'un compositeur hongrois, Jenő Ubay. Vous connaissez tous Carmen, l'opéra de Bizet avec ses airs endiablés et son héroïne passionnée. Eh bien, Ubay a eu l'idée de créer une fantaisie brillante sur les thèmes de Carmen pour violon et piano.

Ferenc Tsechedi, Itzvan Koshoy, qui a interprété cette musique de Yeno Ubay. C'est une musique qui rend hommage à Carmen de Georges Bizet, la fantaisie brillante sur l'opéra de Bizet, pour violon et piano. On a voyagé de Séville à la Hongrie en un clin d'œil. Maintenant, on va se poser un instant avec une œuvre d'une douceur infinie, c'est une pavane. Elle est signée Gabriel Fauré.

Une version très spéciale avec la voix inimitable de Bobby McFerrin. Oui, oui, le même Bobby qui chante « Don't worry, be happy ». Il a fait une transcription de cette pavane de forêt pour voix et orchestre. Et le résultat est juste très beau. Sa voix, avec toutes ses nuances, apporte une dimension nouvelle à cette œuvre déjà si belle. Il était en compagnie de l'orchestre de chambre de Saint-Paul. On continue dans la musique française, mais on change radicalement d'ambiance avec Francis Poulenc. Poulenc, c'est un compositeur du XXe siècle, un peu excentrique, plein d'humour et de fantaisie. Et il a écrit un concerto pour orgue, cordes et timbales. Oui, l'orgue, cet instrument majestueux qu'on entend souvent dans les églises, se retrouve ici dans un rôle de soliste, dialoguant avec les cordes et les percussions.

0: Une œuvre pleine de contrastes, parfois grave et solennelle, parfois joyeuse et espiègle. On a écouté un extrait qui passe d'un andante méditatif à un allegro giocoso, c'est-à-dire un mouvement rapide et joyeux joué par l'organiste Iveta Apkalna, accompagné par l'orchestre de la radio de Munich, que dirigeait Maris Janssons dans cet extrait du concerto pour orgue, cordes et timbales de Francis Poulenc. Une vraie surprise. On va faire un petit saut du côté du jazz avec un standard qui a traversé les époques, Body and Soul. C'est une mélodie intemporelle écrite par Johnny Green. C'est une chanson d'amour, de désir, où on exprime un attachement profond à l'être aimé, corps et âme. Une ballade qui a été interprétée par les plus grands, de Billie Holiday à John Coltrane.
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1: Quel groove, celui d'Eddie Jefferson dans le standard Body and Soul de Johnny Green. Le jazz nous met toujours dans une ambiance particulière. On va cependant revenir à la musique classique avec une touche de romantisme russe, celui d'Alexander Glazounov.

On retrouve cette âme slave un peu mélancolique, mais toujours avec une grande noblesse. La musique d'Alexander Glazounov, son concerto pour violon et orchestre en la mineur, dont on vient d'entendre le premier mouvement, interprété par Oscar Chomsky et l'Orchestre National d'Écosse que dirigeait Né Meyervi.

Deux danses espagnoles d'Enrique Granados dans une transcription pour violoncelle et guitare jouée par Anne Gastinel et Pablo Marquez. Et pour la suite, on va changer complètement d'horizon mais rester dans la douceur et l'espoir. On va écouter une chanson qui est devenue un hymne à la paix et à la beauté du monde.

Cette version, c'est celle d'un artiste hawaïen, Israël Kamaka Vivovole, surnommé Iz. Il a une voix incroyable, douce et puissante à la fois, et il s'accompagne d'un simple ukulélé. Somewhere over the rainbow, quelque part au-delà de l'arc-en-ciel, parle d'un endroit où les rêves se réalisent, où les ennuis fondent comme des citrons. What a wonderful world, quel monde merveilleux, décrit les beautés simples de la nature et de l'humanité. On ne s'en lasse pas, c'est un peu comme un câlin musical. Et pour terminer cette émission en beauté, on va rester dans le jazz avec un grand monsieur du saxophone, c'est Jerry Mulligan.

Jerry Mulligan lui-même au saxophone baryton accompagné de son orchestre qui interprétait Song for Stray Horn. Et voilà les amis, notre bazar musical touche à sa fin pour ce soir. J'espère que vous avez apprécié le voyage, un vrai bazar, mais un bazar bien organisé, n'est-ce pas? Je vous retrouve demain, même heure, même endroit, pour de nouvelles découvertes. En attendant, prenez bien soin de vous et passez une excellente soirée. Dans un instant, c'est le concert du soir. Je vous dis à très vite. Ciao. 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
1: Bonsoir à toutes et tous, je vous souhaite la bienvenue dans les concerts du soir sur RTS Espace 2, avec une soirée dédiée à la musique de chambre. Nous allons à Lausanne pour ce concert, capté hier par les soins de Martine Gers à la production musicale, Julien Carrera à la prise de son dans cette émission produite par Mitsukare et réalisée par José Moreno. Avec un programme dans lequel l'orchestre de chambre de Lausanne nous propose un programme 100% classique viennois. Enfin, bon, classique, oui, ok, mais certainement pas sage. À la direction de l'orchestre Renaud Capuçon et au piano, Igor Levy, l'un des artistes les plus fascinants du moment. C'est un pianiste qui est capable de passer de Beethoven à Twitter en pleine pandémie et de faire des concerts depuis son salon qui sont suivis dans le monde entier et surtout de transformer chaque apparition qu'il fait en événement musical. Au programme de cette soirée, Mozart tout d'abord, avec l'ouverture des Noces de Figaro, et puis le mythique concerto pour piano et orchestre numéro 21 en ut majeur, celui dont le deuxième mouvement vous fera immédiatement dire « mais je connais ». Et après l'entracte, place à Joseph Haydn avec sa dernière symphonie, la symphonie numéro 104 en ré majeur, qu'on dit symphonie de Londres, une œuvre qu'il a écrite donc à la fin de sa vie, mais avec l'énergie de quelqu'un qui aurait bu 3 cafés avant de prendre la plume. Et justement pour commencer, eh bien le théâtre, parce qu'avec les Noces de Figaro, Mozart ne nous demande pas gentiment de nous installer, non, il va ouvrir le rideau en courant. Une ouverture qui dure à peu près 4 minutes de pure agitation organisée. Il n'y a pas d'introduction solennelle, pas de grand thème qui prend son temps. Tout démarre immédiatement, les cordes chuchotent, accélèrent, les idées vont fuser, les portes claquer presque déjà dans cette musique. Et ce qui est assez fascinant, c'est que Mozart ne construit pas cette ouverture comme un résumé musical de l'opéra. Il ne nous présente pas les grands airs à venir, non, il préfère en capter l'esprit. Il va nous donner de l'agitation, des quiproquos, de l'énergie théâtrale. Tout est déjà là. On est à Vienne en 1786 et derrière cette comédie ultra brillante, il y a aussi quelque chose d'un peu piquant, la pièce de Beaumarchais bien sûr, qui avait fait scandale parce qu'elle se moquait franchement des privilèges de l'aristocratie. Autrement dit, sous les perruques et les jolis costumes, ça va grincer un petit peu. Mais chez Mozart, tout devient évidemment élégance, fluidité, lumière, même si l'esprit reste là. Et donc même ce chaos va sembler danser devant nous. Voici l'orchestre de chambre de Lausanne, dirigé par Renaud Capuçon, dans cette ouverture des Noces de Figaro.

Voilà les noces de Figaro dont nous venons d'entendre l'ouverture de Mozart par l'orchestre de chambre de Lausanne, dirigé par Renaud Capuçon. C'était une soirée captée hier soir et que nous rediffusons avec grand plaisir ce soir dans les concerts du soir de musique de chambre sur RTS Espace 2. Alors voilà, impossible de mieux commencer cette soirée. 4 minutes, pas une de plus. Et Mozart qui réussit à mettre toute une salle en mouvement. On a presque envie de vérifier que notre voisin ne prépare pas lui aussi un complot amoureux derrière son programme de salle. Alors maintenant, place au piano avec une autre œuvre immensément célèbre. C'est le concerto pour piano et orchestre numéro 21 en ut majeur, Köchel 467, avec au clavier ce soir Igor Levit. Il est né à Nijni Novgorod en 1987 et installé en Allemagne depuis son enfance. Levit est aujourd'hui l'un des pianistes les plus admirés et aussi les plus écoutés de sa génération. Il est aussi connu pour ses prises de position publiques très engagées. C'est un artiste qui est très attaché à son identité juive. Il s'est exprimé avec force contre l'antisémitisme après les attaques du 7 octobre et a choisi de maintenir des liens artistique avec Israël, une parole assumée, parfois controversée, mais qui fait partie intégrante de sa personnalité publique. Mais ce qui frappe surtout chez lui, c'est cette manière très rare de rendre les grandes œuvres très humaines, presque proches de nous. Pendant le confinement de 2020, souvenez-vous, il avait donné depuis son salon une série de concerts retransmis sur Internet, suivis par des milliers de personnes à travers le monde. Et ce soir, il retrouve Mozart dans ce concerto achevé en 1785 à Vienne, juste après le dramatique concerto numéro 20, celui en ré mineur, beaucoup plus sombre, tendu, presque orageux. Ici, on va changer d'atmosphère, Mozart retrouve la lumière. Dès les premières mesures, il y a quelque chose de très ample, de très serein. La musique avance avec beaucoup d'élégance, de naturel, et pourtant tout est extrêmement sophistiqué, bien sûr, c'est le génie de Mozart. Le deuxième mouvement, lui, est devenu mondialement célèbre, parfois un peu malgré Mozart d'ailleurs, puisque le cinéma, la publicité s'en sont largement emparés. Mais derrière cette mélodie suspendue, il y a surtout un moment de grande respiration, un instant où le temps semble ralentir complètement. Et puis, un final pétillant, joueur, plein d'esprit. C'est un Mozart qui sourit, qui danse, qui improvise presque avec nous, tout comme le pianiste de ce soir. J'ai rencontré un musicien de l'orchestre qui me disait que pendant les répétitions, le chef lui a demandé quels seraient ses cadences. Il a dit « Mais je ne sais pas, maestro, j'improviserai sur le moment ». Voici donc Igor Levit, l'orchestre de chambre de Lausanne et Renaud Capuçon dans ce concerto pour piano et orchestre numéro 21 en ut majeur, Köchel 467 de Mozart.

Voilà le mouvement final de ce concerto pour piano et orchestre numéro 21 en ut majeur, Köchel 467 de Mozart, avec Igor Levit au piano, l'orchestre de chambre de Lausanne dirigé par Renaud Capuçon. Ce concerto numéro 21 qui fait partie d'une série extraordinaire de concertos que Mozart compose à Vienne entre 1784 et 86, au moment où il est au sommet de sa carrière de pianiste. Il l'achève le 9 mars 1785, à peine quelques semaines après son concerto numéro 20, et il va le créer donc lui-même quelques jours plus tard. Des applaudissements chaleureux du public pour Igor Levit, pianiste, et ce concerto que nous avons entendu avec l'orchestre de chambre de Lausanne, dirigé par Renaud Capuçon. Ce qui est frappant dans cette œuvre, c'est l'ampleur du dialogue entre le piano et l'orchestre, avec Mozart qui élargit considérablement les dimensions du concerto classique, avec un orchestre qui ne se contente pas seulement d'accompagner, mais qui va participer pleinement au discours musical, et avec ce célèbre mouvement lent notamment, cet andante, qui est devenu l'une des pages les plus connues de Mozart. Alors, Igor Levit a offert un bis au public lausannois hier soir. C'était un extrait des romances sans parole, opus 30 de Félix Mendelssohn. Nous écoutons à présent.

Voilà, le beat s'est offert hier soir par Igor Levit, pianiste à la salle Métropole de Lausanne. C'était un extrait des romances sans parole, opus 30, de Félix Mendelssohn. Nous allons maintenant marquer une courte pause avant de retrouver Joseph Haydn et sa dernière symphonie, la symphonie numéro 104 en ré majeur qu'on appelle symphonie de Londres. Et pendant cet entracte, eh bien, je vous propose de rester dans les coulisses du théâtre musical du XVIIIe siècle, puisque cette soirée a commencé avec les noces de Figaro. Nous allons retrouver quelques grandes figures de l'opéra chez Mozart et même faire un petit détour par Gluck. Au programme, la mezzo-soprano Marianne Crebassa et le baryton-basse Brinterfell, dans des extraits de Chérubin, Leporello, Papageno. Bref, tout un petit monde où les domestiques sont plus intelligents que leurs maîtres, où les adolescents tombent amoureux toutes les 5 minutes et où les oiseaux parlent parfois mieux que les philosophes. Très bel entracte sur RTS Espace 2. On se retrouve dans une vingtaine de minutes.

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Et voilà, c'est la fin de cet entracte dans lequel nous avons entendu la mezzo-soprano Marianne Crébassa dans l'air d'Orphée « Amour vient rendre à mon âme », extrait d'Orphée Eurydice de Gluck, mais également dans « Voi che sapete » des Noces de Figaro, « Parto, parto, ma tu ben mio » de la Clémence de Titus, accompagné par le Mozarteum Concert de Salzbourg, dirigé par Mark Minkowski. Nous avons également entendu le baryton basse Bryn Terfel avec l'orchestre du Metropolitan Opera de New York sous la direction de James Levine dans trois grands rôles mozartiens, Leporello de Don Giovanni avec le célèbre air Madamina, Figaro des Noces de Figaro et puis le célèbre Papageno de la Flûte Enchantée. Nous retrouvons à présent la salle Métropole de Lausanne et l'orchestre de chambre de Lausanne dirigé par Renaud Capuçon pour la seconde partie de ce concert capté hier soir par les soins de Julien Carrera, la prise de son Martine Gers à la production musicale. Cette émission est produite par Mitsukare. Et donc après Mozart que nous avons entendu en première partie de concert, place maintenant à son ami et aîné Joseph Haydn. On parle souvent de Haydn comme du père de la symphonie. Et ce n'est pas exagéré, il est celui qui a probablement donné à la symphonie une grande partie de sa forme moderne avant que Mozart et puis Beethoven ne viennent à leur tour repousser les limites du genre. Et pourtant, derrière l'image du compositeur sage et bien coiffé, il y a chez Haydn beaucoup d'humour, d'invention et parfois même de malice. Et la symphonie que nous allons entendre ce soir est sa toute dernière, c'est la symphonie numéro 104 en ré majeur qu'on appelle Symphonie de Londres. Et créé en 1795. À ce moment-là, Haydn est une véritable star européenne. Il triomphe à Londres, les salles sont absolument pleines, le public l'adore, et lui semble prendre un plaisir immense à jouer avec les attentes de ses auditeurs. Dans cette symphonie, tout est absolument maîtrisé, que ce soit les contrastes, les surprises, les élans populaires, les moments de grandeur, toujours avec cette élégance très particulière, ce sourire musical presque permanent. Et puis, il y a ce final extraordinaire, une énergie absolument irrésistible, presque jubilatoire, comme si Haydn refermait toute une vie de musique avec un grand clin d'œil. Voici donc l'orchestre de chambre de Lausanne et Renaud Capuçon à sa direction dans cette symphonie numéro 104 en ré majeur, symphonie qu'on appelle « Londres » de Joseph Haydn.

Mais quelle magnifique façon de conclure cette soirée. Vous venez d'entendre la symphonie numéro 104 en ré majeur, dite symphonie de Londres de Joseph Haydn par l'orchestre de chambre de Lausanne, dirigé par Renaud Capuçon, et que nous rediffusons avec grand plaisir dans ses concerts du soir de musique de chambre sur RTS Espace 2. Il est franchement difficile de croire qu'il s'agit là de la dernière symphonie de Haydn, tant cette musique déborde d'énergie, d'humour, d'invention aussi. Toute la soirée aura d'ailleurs été placée sous le signe du théâtre, du mouvement, de l'esprit, depuis l'ouverture des Noces de Figaro de Mozart, que nous avons entendu en première partie, jusqu'au concerto pour piano numéro 21, en ut majeur avec Igor Levit. Et puis Haydn est arrivé pour refermer ce programme, avec ce mélange très particulier de maîtrise et à la fois de grande liberté, avec cette symphonie dite de Londres. Avant de poursuivre notre soirée avec quelques compléments de Mozart, j'aimerais vous signaler également un moment particulier dans la vie de l'orchestre, puisque ce concert marque en effet les derniers jours au sein de l'orchestre de chambre de Lausanne de Curzio Petraglio, deuxième clarinette solo de l'orchestre depuis l'an 2000. Il est originaire du Tessin, il a été formé notamment à Lucerne, Lausanne et Paris, et il prendra prochainement sa retraite, donc après plus d'un quart de siècle au sein de l'orchestre de chambre de Lausanne. On lui adresse donc nos plus chaleureux remerciements pour toutes ces années de musique et tous nos vœux pour la suite. Et cette soirée a été captée hier soir à la salle Métropole de Lausanne par les soins de Julien Carrera à la prise de son, Martine Gers à la production musicale et à la réalisation de cette émission produite par Mitsukare, c'est José Moreno. Alors avant de refermer cette soirée, je vous propose encore quelques pages de musique. Nous allons rester avec Mozart, un Mozart plus détendu, peut-être plus complice. On va retrouver ce mélange très particulier d'élégance, d'humour et de naturel qui donne parfois l'impression que la musique, sa musique, respire toute seule. Nous allons commencer avec le deuxième des concertos pour corps, le concerto pour corps numéro 2 en mi bémol majeur, Köchel 417. Ces concertos de Mozart sont nés d'une amitié, puisque le compositeur les a écrits pour Joseph Lloyd Cape, qui était un corniste virtuose, un ami de longue date de la famille Mozart, mais aussi une des cibles favorites de ses plaisanteries, parce que Mozart adorait taquiner Lloyd Cape. Sur les partitions, il va lui laisser des remarques franchement moqueuses, affectueuses évidemment, mais moqueuses quand même. Pour ce concerto, par exemple, composé en 1783 à Vienne, Mozart écrit qu'il a pris en pitié Lloyd Cape, un âne, bœuf et un fou. Voilà, une dédicace qu'on n'ose peut-être pas vraiment faire aujourd'hui dans les partitions de musique classique. Mais derrière l'humour, il y a une musique d'une finesse incroyable. Le cor naturel de l'époque était un instrument particulièrement capricieux et Mozart semble prendre un malin plaisir à jouer avec ses couleurs, sa souplesse et son côté à la fois noble, mais aussi très chaleureux. Ce qui frappe surtout ici, c'est le charme. Juste une conversation musicale pleine d'esprit, avec cette élégance tout à fait viennoise qui donne envie de sourire presque en permanence. Voici le concerto pour corps numéro 2 en mi bémol majeur, Köchel 417.

Et vous venez d'entendre le concerto pour cors numéro 2 en mi bémol majeur, Köchel 417 de Mozart avec le corniste Alexandre Zanetta, le Mozarteum Orchester de Salzbourg dirigé par Howard Griffith. Cette œuvre est l'un des quatre concertos pour cors que Mozart a composé pour son ami, le corniste Joseph Lloyd Gape. Nous allons maintenant retrouver l'une de ses œuvres orchestrales les plus admirées, c'est la symphonie concertante pour violon, alto et orchestre en mi bémol majeur Köchel 364. Mozart découvre la forme de la sinfonia concertante lors de son séjour à Paris en 1778. Héritière du concerto grosso baroque, cette forme va permettre de faire dialoguer plusieurs instruments solistes avec l'orchestre. Et ici, ce dialogue devient presque du théâtre de chambre. Ce qui est remarquable, c'est notamment la place accordée à l'alto, puisqu'à cette époque, l'instrument reste souvent dans l'ombre du violon. Mozart, lui, va lui offrir une voix pleinement égale, chaleureuse, profonde, parfois même plus touchante encore que celle du violon. Voici la sinfonia concertante pour violon, alto et orchestre en mi bémol majeur, Köchel 364 de Mozart.

0: Et vous venez d'entendre la symphonie concertante pour violon, alto et orchestre en mi bémol majeur, Köchel 364 de Mozart avec le violoniste Johann Dallin, l'altiste Eivind Ringstad, le Mozarteum Orchester de Salzbourg dirigé par Howard Griffith. Et nous arrivons au terme de cette soirée sur RTS Espace 2, une soirée dans laquelle nous sommes passés de Mozart avec l'ouverture des Noces de Figaro, le concerto pour piano numéro 21 interprété par Igor Levit et puis la dernière symphonie de Joseph Haydn, la célèbre Londres, avec l'orchestre de chambre de Lausanne dirigé par Renaud Capuçon dans ce concert capté hier soir à la salle Métropole. Nous avons une pensée toute particulière pour Curzio Petraglio, deuxième clarinette solo de l'OCL depuis l'an 2000 qui prend prochainement sa retraite après plus de 25 années au sein de cet orchestre. Cette émission est une production de Mitsukare. Et à la réalisation de cette émission, José Moreno, que je remercie chaleureusement. Merci à vous toutes et tous également pour votre présence et votre fidélité sur nos ondes RTS Espace 2. Dans quelques instants, vous retrouverez Julian Sykes et ses références. Quant à moi, je vous dis à très bientôt. Et tout de suite, c'est le moment des informations puisqu'il est 22h sur RTS Espace 2.
1: Quentin Frey.
2: Valérie Ditli a coûté cher aux contribuables vaudois, plus de 218 000 francs en frais d'avocat et pour les différentes affaires du bouclier fiscal et Ditli. À cela s'ajoutent les frais d'avocat de la ministre Valérie Ditli, pris en charge par l'État. Le canton affirme ne pas avoir pu chiffrer ces éléments en raison du temps et des coûts jugés disproportionnés supplémentaires que cela aurait engendré. Le canton de Berne appellera les féminicides par leur nom. C'est hier que les députés du Grand Conseil ont accepté une motion à une large majorité qui va permettre de recenser les féminicides de façon spécifique dans les statistiques. Pour le moment, en Suisse, aucune institution officielle ne documente ce type de crime de manière systématique. Volodymyr Zelensky propose une rencontre à Vladimir Poutine. Dans une lettre ouverte publiée aujourd'hui, le président ukrainien demande un contact direct pour mettre fin à la guerre. Le Kremlin a rapidement répondu via son porte-parole Dimitri Peskov que Zelensky pouvait à tout moment venir à Moscou. Des propos relayés par plusieurs médias russes. Vladimir Poutine, de son côté, n'a pas encore réagi à cette lettre. Et de nouvelles frappes israéliennes ont fait 8 morts et 8 blessés aujourd'hui dans l'est et le sud du Liban. Une annonce du ministère de la Santé au lendemain de la déclaration à Washington d'un nouveau cessez-le-feu entre Beyrouth et Tel Aviv. Un accord aussitôt caduc après son refus de la part de Naïm Qassem, le chef du Hezbollah. Selon lui, une trêve n'est possible qu'en cas de retrait total des troupes israéliennes dans le sud du Liban. Et cette rupture de cessez-le-feu met aussi en péril un éventuel accord entre l'Iran et les États-Unis cette fois-ci, puisque Téhéran veut la fin des combats au Liban avant d'envisager une quelconque trêve. Prison à vie pour l'auteur de l'attentat de Magdebourg. C'est ce que requiert le parquet allemand. Le psychiatre d'origine saoudienne avait foncé avec sa voiture sur la foule du marché de Noël en décembre 2024, faisant 6 morts et plus de 300 blessés. Un acte longuement et soigneusement préparé, selon le procureur en charge du dossier, raison pour laquelle il demande la réclusion à perpétuité avec reconnaissance de la gravité particulière de la faute. La date du verdict n'est pas encore fixée. Et le Puy Live Festival a trouvé une alternative après l'annulation des concerts de Patrick Bruel sous le coup de plusieurs enquêtes pour viol. Et c'est l'ancienne gloire britannique Boy George et son groupe Culture Club qui prendront la place du chanteur français. La légende de la pop anglaise des années 80 et 90 montera donc sur scène le jeudi 25 juin. Patrick Bruel est visé par de multiples enquêtes pour viol en France et en Belgique. Une quinzaine de plaintes pour des faits ayant eu lieu entre 1991 et 2015. La dernière en date, c'est celle de l'animatrice vedette Flavie Flamand. Et la soirée s'annonce encore pluvieuse avec toutefois une accalmie durant la nuit. Demain, le temps va s'améliorer pour devenir assez ensoleillé en plaine, un peu moins en montagne et encore quelques averses de prévues sur le Jura et les Préalpes. Il fera 10 degrés au petit matin et jusqu'à 20 au meilleur de la journée.
1: 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Les références, Julian Sykes.
3: Michael Tilson Thomas, quatrième émission de la semaine consacrée au chef californien. On va d'abord partir en balade aujourd'hui avec George Gershwin et un chien au bout de la laisse, un très joli morceau intitulé « Walking the Dog ».

Dance, et c'était Promenade, Walking the Dog. MTT était un vulgarisateur né. Il avait le talent d'un médiateur. Il a repris l'émission de télévision Young People's Concerts de son mentor Leonard Bernstein, puis offert l'équivalent à la BBC. Il parlait à la radio, il produisait des DVD pédagogiques, il donnait des conférences et multipliait les masterclasses. Avec son projet multimédia Keeping Score, il s'est lancé dans le numérique. Bref, c'était un homme de son temps, intéressé aussi par les jeunes talents. Il a accompagné de nombreux solistes et on pourrait citer la pianiste sino-américaine Yuja Wang. On va les écouter, MTT et Yuja Wang, dans le scherzo d'un concerto pour piano de Henry Littolf. Un virtuose du 19e siècle, né en 1818 à Londres d'une mère écossaise et d'un père alsacien. Il a fait carrière dans plusieurs villes d'Europe et il s'est fixé en France. Il a créé le genre du concerto symphonique, un peu oublié aujourd'hui. Mais écoutez ce scherzo du 4e concerto symphonique, c'est plein de charme et de trouvailles rythmiques.

Yuzha Wang dans le scherzo du 4e concerto symphonique d'Henry Littolf. Bon, il faudrait plutôt dire Henry, car il est né à Londres. Elle était accompagnée par Michael Tilson Thomas et l'Orchestre symphonique de San Francisco. Et ça fait partie d'un album intitulé Masterpieces in Miniature. Après cette friandise, ou disons cette gourmandise, il est temps de passer à du sérieux avec Gustav Mahler. MTT était très intéressé par les racines juives de Mahler, son environnement familial et sa façon d'évoquer toute une ambiance de nature et de pensée philosophique dans ses œuvres. Il en est tombé amoureux à l'âge de 13 ans en entendant le chant de la terre sur un disque, sauf erreur, surtout le dernier mouvement et puis aussi sa 9e symphonie. Il a entendu Bruno Walter diriger Mahler aux États-Unis. Il a enregistré ses symphonies et ses mélodies. Ici, les deuxième et troisième mélodies tirées des chants d'un compagnon errant. Et c'est Thomas Hampson qui chante la partie de baryton avec l'Orchestre symphonique de San Francisco.

La voix de Thomas Hampson, accompagnée par Michael Tilson Thomas et l'Orchestre Symphonique de San Francisco. C'était les deuxième et troisième numéros tirés des chants d'un compagnon errant de Gustav Mahler. MTT rattachait la musique de Mahler à ses propres racines. Je me souviens que lors d'une interview téléphonique que nous avions eue, c'était en 2014, il m'avait dit « Si j'ai un lien si fort avec Mahler, c'est probablement que mes ancêtres sont issus de petits villages de l'Europe de l'Est. La plupart étaient des musiciens. Ils jouaient pour des mariages, des services dansés ou des services religieux dans les synagogues. Je me sens assez proche de cette façon d'utiliser la musique dans la vie quotidienne, celle d'un petit village, comme on l'entend chez Mahler. » Il rappelait que dans la troisième symphonie, mais aussi les autres symphonies, Mahler s'appuie sur les musiques entendues pendant son enfance dans la petite ville d'Iglau, en Autriche, où il est né. Mais ce sont rarement des traductions littérales de cette musique, hein, et ça c'est moi qui le dis, c'est plutôt des souvenirs, des réminiscences. Alors on trouve des réminiscences de musique juive dans certaines symphonies, je pense au mouvement lent de la première. Il y a ce passage où soudain la musique s'emporte, on a l'impression d'entendre un petit groupe de musiciens qui improvisent des bribes de mélodies klezmer ou de musique traditionnelle juive.

Un court passage de la première symphonie de Mahler. Michael Tilson Thomas était ici avec l'Orchestre symphonique de San Francisco. Je le disais, on n'est pas dans une évocation littérale de la musique traditionnelle juive, mais dans une évocation plus poétique. Alors on va passer à une autre symphonie, la quatrième, qui est dans la tonalité de sol majeur. On dit que c'est la symphonie la plus classique et la plus équilibrée de toutes. Il y a tout de même des ombres qui passent et ces harmonies un peu ambiguës qu'on trouve toujours chez Mahler. Et une plongée aussi dans le mouvement lent central. Le début du premier mouvement évoque des sortes de cloches. On a l'impression d'entendre des grelots. Et puis certains thèmes semblent calqués sur des danses villageoises. MTT dirige à nouveau l'Orchestre symphonique de San Francisco et vous entendrez le soin qu'il porte aux textures sonores et aussi aux couleurs de l'orchestre.

le premier mouvement de la 4e symphonie de Mahler par Michael Tilson Thomas et l'Orchestre symphonique de San Francisco. MTT dirigeait Mahler avec des aspects qui évoquent l'art de son mentor, Leonard Bernstein. Il avait l'oreille pour les climats, l'instinct pour les contrastes, mais d'une manière générale, il était moins viscéral que Bernstein, moins foufou. Parfois, ça donnait des exécutions un peu trop lisses, mais il savait mettre en valeur l'incroyable poésie de cette musique. On va l'écouter avec une très belle voix, c'est l'américaine Susan Graham qui l'a initiée au Rückert-Lieder.

la mezzo-soprano américaine Susan Graham dans une sélection des Rückert-Lieder de Mahler. Elle était accompagnée par Michael Tilson Thomas et l'Orchestre symphonique de San Francisco. On a entendu qu'une infime portion de tout le legs discographique de MTT dans la musique de Mahler. Évidemment, on pourrait continuer, mais là, on va carrément changer d'air, on va quitter l'Autriche, on va traverser l'Atlantique et se rendre dans les Caraïbes avec une danse cubaine. Voilà, on est carrément ailleurs. Et à nouveau, c'est une stylisation puisque c'est Aaron Copland qui a composé cette danse cubaine. Michael Tilson Thomas dirige le New World Symphony.

0: Des extraits de la danse cubaine d'Aaron Copland par Michael Tilson Thomas et l'orchestre des jeunes du New World Symphony. Demain, nous retrouverons une dernière fois Michael Tilson Thomas. Alors après Mahler, on passera à Stravinsky, qu'il a vu diriger pendant sa jeunesse et qu'il a vu aussi répéter. On écoutera la très belle version du Sacre du Printemps par MTT avec l'Orchestre Symphonique de San Francisco. On écoutera tout le ballet. Merci à Fred Facio pour sa réalisation et je me réjouis de vous retrouver au plus vite pour la suite de ces aventures. RTS Espace 2, il est 23h, voici les informations suivies de Zone Bleue.
1: Quentin Frey.
2: Et cette bonne nouvelle pour l'équipe de Suisse de football, Brelembolo a son visa. L'association suisse de football annonce donc que l'attaquant pourra se rendre aux États-Unis dès demain. Il rejoindra l'équipe à San Diego dans la soirée, heure locale américaine. Et puis Maja Kwalińska réalise l'exploit à Roland-Garros. La Polonaise 114e mondiale est devenue la première joueuse issue des qualifications à atteindre la finale, porte d'Auteuil. Elle a battu la Russe Diana Schneider 7-6, 6-4 pour une 9e victoire consécutive à Paris. Samedi, elle affrontera la Russe Mira Andreeva, 19 ans, qui a dominé l'Ukrainienne Marta Kostyuk cet après-midi 6-1, 6-3. Ce serait super la réaction de Donald Trump sur une rencontre entre les dirigeants ukrainiens et russes. C'est Volodymyr Zelensky qui a proposé aujourd'hui une rencontre à Vladimir Poutine via une lettre ouverte. Le Kremlin a répondu via son porte-parole Dimitri Peskov que Zelensky pouvait à tout moment venir dans la capitale, Moscou. Pas de réaction encore de la part de Vladimir Poutine. Donald Trump débloque 700 millions de dollars pour l'industrie du charbon aux États-Unis, une somme pour maintenir en activité les mines mais aussi construire deux nouvelles centrales alors que le secteur est en plein déclin dans le pays depuis des décennies. Puis en conférence de presse, Donald Trump a souligné que les États dans lesquels se trouvaient ces sites avaient tous majoritairement voté pour lui lors du dernier scrutin présidentiel. Gaza à nouveau sous les bombes israéliennes, 11 personnes tuées et 15 blessées dans des raids israéliens aujourd'hui, et ce malgré un cessez-le-feu en vigueur depuis octobre 2025. Et depuis cette date, plus de 900 Gazaouis ont été tués selon le ministère de la Santé de Gaza. Et active sur tous les fronts, l'armée israélienne a fait encore 8 morts et 8 blessés aujourd'hui dans l'est et le sud du Liban. Des bombardements qui interviennent au lendemain de la déclaration à Washington d'un nouveau cessez-le-feu entre Beyrouth et Tel Aviv. Un accord aussitôt refusé par Naïm Kassem, le chef du Hezbollah, mettant un nouveau coup d'arrêt aux discussions entre l'Iran et les États-Unis puisque Téhéran veut la fin des combats au Liban avant d'envisager une trêve. L'Albanie n'est pas à vendre. Ils étaient des milliers dans les rues de Tirana ce soir, un quatrième jour consécutif de manifestations contre le projet touristique du couple Trump-Kushner, la fille et le gendre de Donald Trump. Un projet qui prévoit la construction d'hôtels de luxe dans la réserve protégée de Vjosa Narta, à 150 km au sud-ouest de la capitale albanaise. Le projet est entouré de zones d'ombre, notamment sur l'acquisition des titres de propriété. Et la mobilisation s'est accélérée après la diffusion de vidéos montrant des bulldozers sur la plage protégée. Le parquet spécialisé contre la corruption a ouvert plusieurs enquêtes sur le projet. Et en athlétisme, Angelika Moser a réalisé sa meilleure performance de la saison à Rome. Aujourd'hui, la Zurichoise a sauté 4,80 m à la perche lors d'une compétition de la Ligue de Diamants. Elle termine troisième derrière une Britannique et une Australienne. La soirée s'annonce encore pluvieuse avec une accalmie qui va arriver durant la nuit. Demain, le temps va s'améliorer pour devenir assez ensoleillé en plaine, un peu moins en montagne. Il fera 10 degrés le matin et jusqu'à 20 degrés au meilleur de la journée.
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1: Quentin Frey.
2: Le visa de Brel Embolo a été accepté. L'attaquant va pouvoir s'envoler pour les États-Unis et rejoindre l'équipe de Suisse. C'est l'association suisse de football qui l'annonce ce soir. Embolo est attendu demain soir à San Diego où la Suisse prépare la Coupe du Monde. Son autorisation ESTA avait été invalidée au dernier moment. Le Balois n'avait pas pu s'envoler avec la sélection mardi. Le dernier match amical de préparation pour la Suisse, c'est samedi face à l'Australie à San Diego. 218 000 francs, c'est ce qu'ont coûté les affaires d'Itli et du bouclier fiscal à l'État de Vaud et donc aux contribuables. Le Conseil d'État a dévoilé ce jeudi le montant des frais d'avocat et des trois rapports d'experts chargés d'analyser les dysfonctionnements au sein du département des finances. Les frais d'avocat de la ministre Valérie d'Itli sont également pris en charge par l'État. Le PLR, le XOJ, à l'origine de la question, juge pour le moment la réponse du gouvernement incomplète et les sommes sous-estimées. Plus d'un millier de fonctionnaires ont manifesté en ville de Genève ce soir, un troisième jour consécutif de mobilisation à l'appel des syndicats. Les grévistes protestent contre les coupes budgétaires annoncées par le Conseil d'État. Ils dénoncent notamment le blocage des annuités pour 2026 ainsi que le gel de l'indexation. Une nouvelle journée de grève a été décidée par l'Assemblée du personnel. Une rencontre entre Volodymyr Zelensky et Vladimir Poutine prochainement, c'est en tout cas la proposition du président ukrainien via une lettre ouverte publiée aujourd'hui. Le Kremlin a répondu que Vladimir Poutine n'avait pas encore lu la lettre, mais que Zelensky pouvait à tout moment venir le rencontrer à Moscou. Gaza à nouveau sous les bombes israéliennes. 11 personnes tuées et 15 blessées dans des raids aujourd'hui. Et ce, malgré un cessez-le-feu en vigueur en octobre 2025. Depuis cette date, plus de 900 Gazaouis ont été tués par l'armée israélienne, selon le ministère de la Santé de Gaza. Et puis à l'ONU, l'ambassadeur palestinien appelle Donald Trump à faire pression sur Israël. Soutenu par ses homologues arabes et musulmans, il a demandé hier jeudi l'arrêt de l'annexion accélérée des territoires palestiniens. Arguant qu'il répétait juste ce que le président Trump avait dit, à savoir pas d'annexion. Rappelant également que Trump avait récemment demandé au premier ministre israélien Benjamin Netanyahou d'arrêter ce non-sens au Liban et cette folie. Puis de nombreuses entreprises étrangères réduisent ou stoppent leur activité à Cuba sous la pression américaine. À partir de samedi, fini les paiements par carte Visa et Mastercard. Une banque étrangère ayant rompu ses relations avec l'entité financière chargée de traiter ces transactions. Plusieurs groupes hôteliers espagnols et canadiens se sont aussi retirés, laissant une centaine d'établissements sans gestion. Et pareil pour des compagnies maritimes françaises et allemandes. Toutes ces entreprises ont en commun leur lien avec le conglomérat militaire cubain Gaiza dans le collimateur de Washington. Et justement, en parallèle, le gouvernement américain a placé sous sanctions économiques le président cubain Miguel Díaz-Canel ainsi que des membres de la famille Castro et d'autres personnalités cubaines. Les dernières gouttes pour ce soir avant une accalmie durant la nuit. Demain, place à une journée ensoleillée en plaine, un peu moins en montagne et encore quelques averses sur le Jura et les Préalpes. Il fera 10 degrés demain matin et jusqu'à 20 degrés au meilleur de la journée.
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0: 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Laurent Blanchard.
1: Volodymyr Zelensky propose une rencontre directe avec Vladimir Poutine dans une lettre qu'il a adressée au président russe. Le président ukrainien propose de mettre fin à la guerre et est prêt à un cessez-le-feu complet pour la durée des négociations. Le Kremlin a indiqué que le président Poutine n'avait pas encore vu la lettre, mais que Volodymyr Zelensky pouvait venir à tout moment à Moscou, ce que le président ukrainien écarte d'office dans sa lettre. Le chef du Hezbollah rejette, lui, l'accord de cessez-le-feu articulé entre Israël et le Liban, mercredi à Washington. L'organisation réclame un retrait total des forces israéliennes et menace le nord d'Israël de nouvelles attaques. Des frappes israéliennes ont dans le même temps fait 8 morts dans le sud et l'est du pays hier, selon le ministère libanais de la Santé. L'armée suisse dépêche 4000 militaires en renfort pour garantir la sécurité du G7. Ils seront déployés dans les cantons de Vaud, de Genève et du Valais. Un renfort afin que les polices cantonales puissent se concentrer sur leur mission, précise l'armée. Elle participera aussi d'ailleurs à des surveillances du Léman et des axes routiers. La coalition du NoG7 dénonce, elle, les conditions surréalistes dans l'autorisation partielle de manifester à Genève, reçue jeudi dernier. Parmi les mesures exigées, ne pas mettre les mégaphones trop fort ou bien laisser un espace de chaque côté du défilé. La coalition NoG7 devait rencontrer la conseillère d'État Caroline Kast hier soir afin de discuter d'éventuels ajustements. La consommation de cocaïne continue d'augmenter en Suisse, c'est ce que révèle une nouvelle analyse d'addiction suisse publiée hier. Ce sont surtout les hommes et les jeunes adultes âgés de 18 à 34 ans qui en consomment. On parle ici d'une population socialement intégrée, bien formée et active, précise Addiction Suisse. 60 000 personnes avaient consommé de la cocaïne dans le pays les 12 derniers mois, évoquait déjà une étude en 2022. C'est 1% de la population. En France, un agent de l'Office national des forêts inculpé après le gigantesque incendie qui avait ravagé l'été dernier le massif des Corbières, c'est dans le sud de la France. L'agent conteste son application. Selon le journal Midi Libre, les enquêteurs cherchent à établir si une cigarette jetée par la fenêtre d'une voiture de patrouille pouvait être à l'origine de l'incendie. Il n'avait pu être éteint qu'au bout de 23 jours et avait parcouru 17 000 km. À titre d'exemple, c'est 4 fois la superficie de la ville de Lausanne. Brel Embolo va lui pouvoir rejoindre ses coéquipiers de l'équipe de Suisse de football aux États-Unis aujourd'hui. L'avant-centre a pu obtenir finalement un visa et a fait savoir hier l'association suisse de football. Embolo n'avait pas pu embarquer mardi avec le reste de l'équipe en raison d'une condamnation à une peine pécuniaire avec sursis pour des menaces lors d'une altercation. C'était à Bâle en 2018. La météo, c'est un temps qui s'améliore progressivement après une journée pluvieuse d'hier. Passage à un temps assez ensoleillé en plaine, en partie ensoleillé en montagne. Encore quelques averses à prévoir sur le Jura et les Préalpes. Toutefois, les températures en plaine aujourd'hui entre 10 et 20 degrés.
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1: Laurent Blanchard.
2: Les États-Unis vont revoir leur présence en Bosnie. Déclaration il y a quelques minutes du département d'État américain. Elle intervient alors qu'Européens et Américains ont échoué cette semaine à nommer un nouveau haut responsable au Conseil de mise en œuvre de la paix. Volodymyr Zelensky propose, lui, une rencontre directe avec Vladimir Poutine dans une lettre qu'il a adressée au président russe. L'Ukraine propose de mettre fin à cette guerre via un contact direct entre vous et nous et est prête à un cessez-le-feu complet pour la durée des négociations, a-t-il écrit. Le Kremlin a indiqué que le président Poutine n'avait pas encore vu la lettre, mais que Volodymyr Zelensky pouvait venir à tout moment à Moscou y rencontrer son homologue russe, ce que le président ukrainien écarte d'office dans sa missive. Le chef du Hezbollah rejette l'accord de cessez-le-feu articulé entre Israël et le Liban mercredi à Washington. L'organisation réclame un retrait total des forces israéliennes et menace le nord d'Israël de nouvelles attaques. Des frappes israéliennes ont dans le même temps fait 8 morts et 8 blessés dans le sud et l'est du pays, selon le ministère libanais de la Santé. Le canton de Vaud renouvelle son soutien à la presse régionale. Le Conseil d'État a présenté hier un nouveau plan, un nouveau projet recalibré à 4,4 millions de francs sur 5 ans. Économie oblige, c'était 6,2 millions dans le premier plan en 2021. Pourtant, selon le gouvernement vaudois, la situation des médias s'est encore durcie ces 5 dernières années. Ce plan doit encore être débattu au Grand Conseil. Plus d'un millier de fonctionnaires ont encore battu le pavé malgré la pluie à Genève hier soir. Le cartel syndical qui avait appelé à 3 jours de grève conteste les coupes annoncées. La mobilisation se poursuivra dans la foulée des prochaines annonces du Conseil d'État sur des mesures d'économie. Elles sont attendues d'ici l'été. Après la Chaux-de-Fonds, l'an prochain, Arau a été désignée hier capitale culturelle de la Suisse pour 2030. Thun, Bellinzone et Lugano associés à Mendrisio et Locarno étaient également en lice. L'un des critères de la candidature était de savoir comment les villes comptaient intégrer dans leur événement la population étrangère qui, selon les termes utilisés, fait tourner le pays. Un petit coup de froid pour l'équipe de France de football. Avant la Coupe du Monde, les Bleus, cités parmi les favoris, ont été battus 2-1 par la Côte d'Ivoire hier soir en match amical. Et puis comme dans le film d'Hitchcock, des oiseaux s'en prennent à des passants près de Bâle. Plusieurs personnes ont été prises pour cible par des corbeaux ou des corneilles la semaine dernière à Alschwille. C'est dans le canton de Bâle-Campagne donc. Les oiseaux attaquent en piqué, bilan des griffures ou encore des petites coupures à la tête. Une attaque inédite dans cette intensité, a estimé le délégué à l'environnement cité par le journal BZ Basel. Selon les spécialistes, il s'agit sans doute d'oiseaux adultes qui cherchent à défendre leur progéniture au moment où leurs premiers essais de vol ont lieu à la fin du printemps. Retour au printemps justement avec un temps assez ensoleillé en plaine ce vendredi après une journée pluvieuse d'hier. Encore quelques averses toutefois sur le Jura et les Préalpes. Il fera entre 10 et 20 degrés en plaine.
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